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1: Bonjour à tous, à la une de l'actualité, Emmanuel Macron a promulgué la loi sur l'aide à mourir. Le texte est publié aujourd'hui au journal officiel après sa validation par le Conseil constitutionnel. Il ouvre ce droit sous plusieurs conditions à certains patients majeurs atteints d'une maladie grave et incurable. Les décrets d'application doivent encore être publiés avant son entrée en vigueur effective. La France va expulser 2 diplomates iraniens dans les prochains jours. Une mesure de rétorsion annoncée par le ministre des Affaires étrangères, Jean-Noël Barrot. Paris répond à l'expulsion de 2 diplomates français par Téhéran après leur agression en Iran le mois dernier. Les 2 incendies dans le Var, dont celui du Gros Bessillon, sont officiellement éteints. Le feu du Gros Bessillon aura mobilisé les pompiers pendant près d'un mois. 5700 hectares ont brûlé et quelques 6000 personnes ont été évacuées. Plus de 11 000 pompiers ont participé aux opérations. Sophie Anneau entre dans l'histoire. L'astronaute française est devenue la première française à effectuer une sortie dans l'espace depuis la Station Spatiale Internationale. Aux côtés de l'Américain Anil Menon, elle est restée plus de 6 heures hors de l'ISS, mais leur mission n'a pas permis de remplacer l'antenne défectueuse comme prévu. C'est sans doute l'un de nos pirates préférés. Jack Sparrow pourrait reprendre la mer. Johnny Depp est en discussion avec Disney pour revenir dans Pirates des Caraïbes. 9 ans après sa dernière apparition dans la saga, un 6e film est en préparation, mais cette fois, l'acteur ne serait plus au centre de l'histoire, Jack Terrance.
2: Et oui, c'est un retour que les fans de Pirates des Caraïbes n'espéraient plus forcément.
3: Comment tu t'appelles ?
4: Smith. Ou Smithy pour les intimes.
2: Disney aimerait en tout cas que Johnny Depp reprenne son rôle de Jack Sparrow dans un 6e épisode. Le producteur de la saga confirme qu'un scénario est en cours d'écriture, mais ce nouveau film marquerait un changement important.
5: Vous êtes malade.
6: Et je remercie le ciel parce qu'autrement je ne pourrais pas faire ça.
2: Margot Robbie devrait incarner la nouvelle héroïne, alors que Johnny Depp n'aurait plus qu'un rôle secondaire. L'acteur n'a plus joué Jack Sparrow depuis 2017 et La Vengeance de Salazar, un film qui avait rapporté près de 800 millions de dollars, mais dont les résultats avaient été jugés décevants. Pour l'instant, aucun accord définitif n'a été annoncé.
6: Et je n'ai même pas eu besoin de boire une seule goutte de rhum.
1: Merci Jacques. Et en football, l'OL ramène un match nul de Turquie en barrage aller de la Ligue des Champions. Les Lyonnais ont fait un partout face à Fenerbahçe. Loïs Openda avait ouvert le score juste avant la pause, avant l'égalisation de l'ancien Marseillais Mason Greenwood. Tout se jouera donc au match retour mercredi prochain à Lyon. Voilà pour l'essentiel de l'actualité. Excellente matinée à tous.
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1: Bonjour à tous, à la une de l'actualité, Emmanuel Macron a promulgué la loi sur l'aide à mourir. Le texte est publié aujourd'hui au Journal officiel après sa validation par le Conseil constitutionnel. Il ouvre ce droit sous plusieurs conditions à certains patients majeurs atteints d'une maladie grave et incurable. Les décrets d'application doivent encore être publiés avant son entrée en vigueur effective. La France va expulser 2 diplomates iraniens dans les prochains jours. Une mesure de rétorsion annoncée par le ministre des Affaires étrangères, Jean-Noël Barrot. Paris répond à l'expulsion de 2 diplomates français par Téhéran après leur agression en Iran le mois dernier. Les 2 incendies dans le Var, dont celui du Gros Bessillon, sont officiellement éteints. Le feu du Gros Bessillon aura mobilisé les pompiers pendant près d'un mois. 5700 hectares ont brûlé et quelques 6000 personnes ont été évacuées. Plus de 11 000 pompiers ont participé aux opérations. Sophie Anneau entre dans l'histoire. L'astronaute française est devenue la première française à effectuer une sortie dans l'espace depuis la Station Spatiale Internationale. Aux côtés de l'Américain Anil Menon, elle est restée plus de 6 heures hors de l'ISS, mais leur mission n'a pas permis de remplacer l'antenne défectueuse comme prévu. C'est sans doute l'un de nos pirates préférés. Jack Sparrow pourrait reprendre la mer. Johnny Depp est en discussion avec Disney pour revenir dans Pirates des Caraïbes. 9 ans après sa dernière apparition dans la saga, un 6e film est en préparation, mais cette fois, l'acteur ne serait plus au centre de l'histoire, Jacques Terrance.
2: Et oui, c'est un retour que les fans de Pirates des Caraïbes n'espéraient plus forcément.
3: Comment tu t'appelles ?
4: Smith. Ou Smithy pour les intimes.
2: Disney aimerait en tout cas que Johnny Depp reprenne son rôle de Jack Sparrow dans un 6e épisode. Le producteur de la saga confirme qu'un scénario est en cours d'écriture, mais ce nouveau film marquerait un changement important.
5: Vous êtes malade.
6: Et je remercie le ciel parce qu'autrement je ne pourrais pas faire ça.
2: Margot Robbie devrait incarner la nouvelle héroïne, alors que Johnny Depp n'aurait plus qu'un rôle secondaire. L'acteur n'a plus joué Jack Sparrow depuis 2017 et La Vengeance de Salazar, un film qui avait rapporté près de 800 millions de dollars, mais dont les résultats avaient été jugés décevants. Pour l'instant, aucun accord définitif n'a été annoncé.
6: Et je n'ai même pas eu besoin de boire une seule goutte de rhum.
1: Merci Jacques. Et en football, l'OL ramène un match nul de Turquie en barrage aller de la Ligue des Champions. Les Lyonnais ont fait un partout face à Fenerbahçe. Loïs Openda avait ouvert le score juste avant la pause, avant l'égalisation de l'ancien Marseillais Mason Greenwood. Tout se jouera donc au match retour mercredi prochain à Lyon. Voilà pour l'essentiel de l'actualité. Excellente matinée à tous.
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0: réveille avec les Beatles, c'est ce Can't Buy Me Love. Très bon mercredi, on relance une nouvelle matinale en vous remerciant d'avoir fait le choix d'AG FM.
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0: Et notre tour du monde de l'information, c'est avec Alex Gauthier.
3: Bonjour à tous, à la une de l'actualité, Emmanuel Macron a promulgué la loi sur l'aide à mourir. Le texte est publié aujourd'hui au journal officiel après sa validation par le Conseil constitutionnel. Il ouvre ce droit sous plusieurs conditions à certains patients majeurs atteints d'une maladie grave et incurable. Les décrets d'application doivent encore être publiés avant son entrée en vigueur effective. La France va expulser 2 diplomates iraniens dans les prochains jours. Une mesure de rétorsion annoncée par le ministre des Affaires étrangères, Jean-Noël Barrot. Paris répond à l'expulsion de 2 diplomates français par Téhéran après leur agression en Iran le mois dernier. Les 2 incendies dans le Var, dont celui du Gros Bessillon, sont officiellement éteints. Le feu du Gros Bessillon aura mobilisé les pompiers pendant près d'un mois. 5700 hectares ont brûlé et quelques 6000 personnes ont été évacuées. Plus de 11 000 pompiers ont participé aux opérations. Sophie Anneau entre dans l'histoire. L'astronaute française est devenue la première française à effectuer une sortie dans l'espace depuis la Station Spatiale Internationale. Aux côtés de l'Américain Anil Menon, elle est restée plus de 6 heures hors de l'ISS, mais leur mission n'a pas permis de remplacer l'antenne défectueuse comme prévu. C'est sans doute l'un de nos pirates préférés. Jack Sparrow pourrait reprendre la mer. Johnny Depp est en discussion avec Disney pour revenir dans Pirates des Caraïbes. 9 ans après sa dernière apparition dans la saga, un 6e film est en préparation, mais cette fois, l'acteur ne serait plus au centre de l'histoire, Jack Terrance.
4: Et oui, c'est un retour que les fans de Pirates des Caraïbes n'espéraient plus forcément.
5: Comment tu t'appelles ?
6: Smith. Ou Smithy pour les intimes.
4: Disney aimerait en tout cas que Johnny Depp reprenne son rôle de Jack Sparrow dans un 6e épisode. Le producteur de la saga confirme qu'un scénario est en cours d'écriture, mais ce nouveau film marquerait un changement important.
7: Vous êtes malade.
8: Et je remercie le ciel parce qu'autrement je ne pourrais pas faire ça.
4: Margot Robbie devrait incarner la nouvelle héroïne, alors que Johnny Depp n'aurait plus qu'un rôle secondaire. L'acteur n'a plus joué Jack Sparrow depuis 2017 et La Vengeance de Salazar, un film qui avait rapporté près de 800 millions de dollars, mais dont les résultats avaient été jugés décevants. Pour l'instant, aucun accord définitif n'a été annoncé.
8: Et je n'ai même pas eu besoin de boire une seule goutte de rhum.
3: Merci Jacques. Et en football, l'OL ramène un match nul de Turquie en barrage aller de la Ligue des Champions. Les Lyonnais ont fait un partout face à Fenerbahçe. Loïs Openda avait ouvert le score juste avant la pause, avant l'égalisation de l'ancien Marseillais Mason Greenwood. Tout se jouera donc au match retour mercredi prochain à Lyon. Voilà pour l'essentiel de l'actualité. Excellente matinée à tous.
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0: Et c'est une nouvelle journée grise sur l'ensemble de la Manche. C'est couvert en matinée, ça se dégage un petit peu plus en après-midi avec des pluies également attendues. Elles seront faibles à modérées et toucheront l'ensemble du département. On a un vent de sud-ouest et il vire ouest ensuite. Il souffle jusqu'à 40 à 50 km/h et des températures relevées en ce moment de 18 degrés à Flamanville, 18 à Cherbourg, 18 à Lessé, 19 à Granville, 18 sur Romans-Villarogue pour des maximales entre 20 et 22 degrés.
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0: Il est 7h03, nous sommes mercredi, on relance donc une nouvelle matinale sur AG FM. D'ici un instant, on retrouvera les Jenny and Mary de Robert Palmer, ce sera juste avant l'horoscope de ce 19 août. Et puis ici Londres, 1979, date de sortie de ce London Calling. En avant pour les Clash.

0: chanteur britannique exilé aux Bahamas, qui lui vaudra d'ailleurs le surnom de Dandy des Caraïbes. Robert Palmer, en ce mercredi 19 août et dans la matinale des FM, voici votre premier rendez-vous à 7h10.
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2: Bonjour à tous, l'horoscope de ce mercredi, on débute avec les béliers. Un projet semblait au point mort, mais votre persévérance fait des miracles. Vous pouvez être très fier de vous. Taureau, restez à l'écart de toutes les disputes, elles ne vous apporteront rien de bon. Gémeaux, vous vivez un rêve éveillé, les Gémeaux, tout ce que vous touchez se transforme en or. Vous êtes tout simplement irrésistible. Les cancers, vous avez depuis longtemps une envie folle de changer de vie, il semblerait que le grand jour soit arrivé. Lion, vous allez faire la rencontre d'une personne qui va devenir très chère à vos yeux. Vierge, vous vous remettez trop en question, les Vierges. Ayez confiance en vos capacités. Balance, les nouvelles sont bonnes aujourd'hui. Aucun nuage à prévoir dans votre ciel. Les Scorpions, rassemblez vos proches. C'est votre mission du jour et elle va vous mettre de très bonne humeur. Sagittaire, vous avez envie de vous surpasser. C'est le moment, par exemple, de reprendre le sport. Les Capricornes, tout le monde est aux petits soins pour vous, profitez-en. Verseau, parfois votre humour ne passe pas, c'est comme ça, mais ne vous braquez pas. Et enfin les Poissons, on vous apporte enfin l'aide dont vous aviez besoin. Vous allez pouvoir avancer dans vos projets. Avec tout ça, très belle journée.
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0: Et plein de souvenirs musicaux dans la matinale d'AGFM comme Sonia Gara à 7h20. Et on conserve aussi tous nos rendez-vous réguliers. Il y aura l'info d'ici une dizaine de minutes ou encore nos coups d'humour. Et ça, c'est maintenant direction la piscine avec Gad Elmaleh. 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
1: 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Il y a un seul sport que je pratique, c'est la nage. Il n'y a pas longtemps, j'étais à la piscine pour faire un peu de natation aquatique. Je rentre à la piscine, je vous jure que je vous mens pas. Sur qui je tombe? Le blond. Mais tu sais quoi? Avec son maillot de blond, là, comme ça, là. Toi, t'arrives avec le maillot parachute. Celui qui gonfle dans l'eau quand tu nages. Ça me rassure, on a le même, les mecs. Ok, d'accord. Lui, non, il a le petit maillot de blond avec les lunettes. Tu sais, ces lunettes de natation qui te font mal, qui te rentrent dans les yeux, que quand tu les enlèves, t'as l'impression que tu vas enlever tes yeux et tout. Lui, il est beau gosse avec. Non, je vois pas le problème, je suis désolé. Si t'arrives à trouver la bonne encoche, le bon truc pour les mettre, c'est bon, y a aucun problème. L'eau ne s'infiltre pas à l'intérieur des auréoles du cap. Je veux dire, comment tu fais, moi, quand je les enlève ces lunettes pendant 5 semaines, on me dit, ouah, t'as été à la piscine. Le mec, il est là, les lunettes, le maillot de blond, les pieds au bord de la piscine, tel un hibou comme ça, tu sais. Mais attention, des pieds de blond, nickel, hein. Pas des pieds où t'as deux orteils qui disent, laisse-moi tranquille. Pas des pieds où quand t'es à la plage, tu les rentres dans le sable et après tu parles avec les gens. Ça va, ouais, tu vas bien. Non, des pieds nickel, le mec il est là, l'athlète, il plonge. Je te jure, ça fait pas une goutte, ça fait pas un bruit, je sais pas comment il fait. Moi je plonge, t'as l'impression qu'il y a toute ma famille, elle est venue avec moi. Ça. Pac, bam, le maillot il gomme. Tu remontes les lunettes, elles sont comme ça. T'as les cheveux sur les yeux, tu rigoles, tu sais. J'ai vu. Tu sais à peine nager, tu veux faire le papillon. Oh, papillon, papillon. Ou bien tu veux faire le crawl, mais tu sais jamais à quel moment il faut sortir la tête pour respirer.

Pendant ce temps, il y avait des filles qui nageaient, elles nageaient des nages de filles. Il y a des nages de filles. La nage indienne. Parce que ça mouille que un côté des cheveux. C'est vrai? Et quand elle arrive au bout de la piscine, elle repart pas dans l'autre sens. Sinon, elle va... Ah non, non, non, il faut rester en monobrushing. Non. Elle sort de la piscine, elle fait tout le tour comme ça. Et elle repart. Et le blond, pendant ce temps, il faisait une nage sérieuse. Trop fort, le mec. Le dos crawlé. Mais attention, le dos crawlé, pas comme toi et moi où t'es angoissé de quand ta tête, elle va taper là-bas. Toi, tu nages de dos crawlé comme moi, tu fais ça, tu fais... Hop. Il reste de la piscine. Des fois, tu te fais des petits suspens. Tu dis, allez, je regarde pas, putain, le... Lui, regarde jamais, il arrive au bord de la piscine, il fait genre une cabriole à l'intérieur de l'eau, il repart. Les mecs, les blonds, ils ont des détecteurs de bord de piscine dans la tête, je te jure. Il est sorti de la piscine, il a commencé à marcher. Le mec, taillé en V. Comme moi, mais dans l'autre sens.

0: C'était The Verve à 7h30 en ce mercredi 19 août. Place tout de suite au résumé de l'info présenté par Alex Gauthier.
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2: Bonjour à tous, à la une de l'actualité, Emmanuel Macron a promulgué la loi sur l'aide à mourir. Le texte est publié aujourd'hui au journal officiel après sa validation par le Conseil constitutionnel. Il ouvre ce droit sous plusieurs conditions à certains patients majeurs atteints d'une maladie grave et incurable. Les décrets d'application doivent encore être publiés avant son entrée en vigueur effective. La France va expulser deux diplomates iraniens dans les prochains jours. Une mesure de rétorsion annoncée par le ministre des Affaires étrangères, Jean-Noël Barrot. Paris répond à l'expulsion de deux diplomates français par Téhéran après leur agression en Iran le mois dernier. Les deux incendies dans le Var, dont celui du Gros Bessillon, sont officiellement éteints. Le feu du Gros Bessillon aura mobilisé les pompiers pendant près d'un mois. 5700 hectares ont brûlé et quelques 6000 personnes ont été évacuées. Plus de 11 000 pompiers ont participé aux opérations. Sophie Anneau entre dans l'histoire. L'astronaute française est devenue la première française à effectuer une sortie dans l'espace depuis la Station Spatiale Internationale. Aux côtés de l'Américain Anil Menon, elle est restée plus de 6 heures hors de l'ISS, mais leur mission n'a pas permis de remplacer l'antenne défectueuse comme prévu. Et en football, Lyon a fait match nul un partout hier soir à Fenerbahçe en barrage aller de la Ligue des Champions. Match retour mercredi prochain à Lyon.
0: Et dans notre édition locale, un groupe de gens du voyage installé depuis dimanche sur une parcelle située à proximité du centre commercial du Becquet à Digoville. Une vingtaine de caravanes ont pris place sur un terrain privé. Et le maire de Digoville indique avoir alerté la gendarmerie et demandé aux familles de quitter les lieux. Les propriétaires du terrain pourraient déposer plainte. La sécheresse qui se poursuit dans la Manche, la préfecture qui a décidé de maintenir l'ensemble du département au niveau de crise, le seuil d'alerte le plus élevé. La situation reste particulièrement sévère depuis le début du mois d'août. Moins d'un millimètre de pluie a été relevé contre 73 millimètres habituellement. Les restrictions restent donc en vigueur avec notamment l'interdiction d'arroser les pelouses, de laver les véhicules ou encore de remplir les piscines privées. Une maison visée par des tirs la semaine dernière à Équeurdreville-Enneville, près de Cherbourg. Les faits se sont produits dans la nuit de mardi à mercredi vers 2h30 dans le quartier de Brécourt. Une famille se trouvait à l'intérieur de l'habitation au moment des faits, notamment une fillette âgée de 6 ans. D'après les premiers éléments rapportés, aucun blessé n'est mentionné. Le trafic SNCF perturbé hier soir sur la ligne Paris-Caen-Cherbourg en cause d'un problème d'alimentation électrique survenu vers 17h30 dans l'heure. Le train a dû circuler de manière alternée sur une voie annexe entraînant des retards dans les deux sens. La SNCF estimait un retour à une circulation normale aux alentours de 21h10. Et puis le frelon asiatique est particulièrement présent dans le Cotentin cet été. Après un printemps doux favorable au développement des nids, les fortes chaleurs auraient davantage limité leur activité dans le sud de la Manche. En revanche, dans le nord Cotentin, les professionnels sont davantage sollicités. À Bretteville-en-Serre, notamment, plusieurs nids ont été repérés près de la plage et sur un chemin de randonnée. En cas de découverte d'un nid, il est recommandé de ne pas s'en approcher, de sécuriser le secteur et de prévenir la mairie.
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0: Une perturbation qui aborde notre département de la Manche par le nord-ouest et qui nous apporte un ciel nuageux et des pluies qui devraient faire du bien au sol sur l'ensemble de la journée. On attend un cumul de 5 à 10 mm sur le nord Cotentin et entre 10 et 15 mm ailleurs. Le vent, il est d'ouest, il souffle jusqu'à 40 à 50 km/h pour des minimales de 17 à 19 degrés et entre 20 et 22 degrés pour les maximales.
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0: Martin, The Muffin, c'est ce qu'on vient d'écouter à 7h40 dans la matinale d'Ag FM. Et c'est l'heure de souhaiter quelques anniversaires. Ils sont donc nés un 19 août, la chanteuse Isolde, Carla Lazari, Maria de Medeiros ou encore Marco Materazzi. Et puis fêtons également la naissance du chanteur de Europe. Né le 19 août 1963 à Stockholm, 63 ans pour The Tempest, ce qui nous vaudra de vous programmer leur plus grand tube, Final Kingdom, à retrouver dans quelques minutes.
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3: Bonjour à tous. À la une de l'actualité, l'aide à mourir inscrite dans la loi en France. Le texte a été promulgué par Emmanuel Macron et paraît aujourd'hui au journal officiel après le feu vert du Conseil constitutionnel. Ce nouveau droit concerne sous plusieurs conditions certains patients majeurs atteints d'une maladie grave et incurable. Il va falloir attendre les décrets d'application pour sa mise en œuvre effective. 3 fuites de données et des failles reconnues par le FIS après le piratage de ces systèmes. La plus importante touche près de 700 000 particuliers professionnels. Le gouvernement présente ses excuses. Il annonce un renforcement de la cybersécurité pour éviter de nouvelles intrusions. Sophie Adnot entre dans l'histoire. L'astronaute est devenue la première française à effectuer une sortie dans l'espace depuis la Station Spatiale Internationale hier. Aux côtés de l'Américain Anil Menon, elle est restée plus de 6 heures hors de l'ISS, mais leur mission n'a pas permis de remplacer l'antenne défectueuse comme prévu. Le mois d'août, c'est souvent le mois des orages, voire de la grêle. La grêle qui peut faire des dégâts considérables en quelques minutes, notamment dans les cultures. L'association Prève Grêle tente d'en limiter les effets en envoyant un sel d'argent dans les nuages. Sandra Skavenek est responsable de l'association au micro de Jacques Terrance.
4: Ce sont nos opérateurs donc bénévoles qui ont chacun un générateur terrestre au sol. Et quand ils ont un bulletin d'alerte, ils mettent en route leur générateur. Et à ce moment-là, ce sont des particules de dure d'argent qui sont envoyés à la verticale dans les nuages potentiellement porteurs de grêle et qui servent donc à démultiplier le nombre de noyaux glaçogènes dans ces nuages pour en limiter la taille. Donc le but étant en fait que les grêlons soient plus petits et dans le meilleur des cas, donc comme ils vont pouvoir avoir le temps de fondre avant d'atteindre le sol, il y aura de la pluie et plus de la grêle.
3: L'association revendique 60% d'efficacité, sauf qu'elle est en difficulté financière. Elle en appelle au soutien des assureurs qui bénéficient indirectement du dispositif. La France va expulser 2 diplomates iraniens dans les prochains jours, une mesure de rétorsion annoncée par le ministre des Affaires étrangères, Jean-Noël Barrot. Paris répond à l'expulsion de 2 diplomates français par Téhéran après leur agression en Iran le mois dernier. Et nous terminons par du sport, du football. Lyon ramène un match nul de Turquie en barrage aller de la Ligue des Champions. Les Lyonnais ont fait un partout hier soir face à Fenerbahçe. Loïs Openda a ouvert le score juste avant la pause, avant l'égalisation de l'ancien Marseillais Mason Greenwood. Tout se jouera donc au match retour mercredi prochain à Lyon. Voilà pour l'essentiel de l'actualité. Passez une belle matinée.
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2: C'est une journée grise sur l'ensemble de la Manche, couvert en matinée. Ça se dégage un petit peu plus cet après-midi avec des pluies également attendues. Elles seront faibles à plus modérées localement. Le vent, il est de sud-ouest, puis ouest, soufflant jusqu'à 40 à 50 km/h et des températures en ce moment de 18 degrés sur Flamanville et Cherbourg, 19 à l'Est et 19 à Granville, 18 sur Montville-la-Rogue, maximale entre 20 et 22 degrés.
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0: Les groupes qui ont écrit l'histoire du rock de Led Zeppelin à U2 et ce trait aérien Without You, toujours dans la matinale avec tous vos rendez-vous habituels comme notre agenda à 8h12.
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0: À ne pas manquer le week-end prochain, la fête du port qui fait son retour à Aumont-Villaroc, donc samedi 22 et dimanche 23 août, durant tout le week-end, le port du Hable vivra au rythme des animations maritimes, des concerts et des découvertes nautiques. Au programme du samedi soir, il y aura des concerts avec la ruelle Bonheur et les frères Lemay avant un feu d'artifice. Et puis dimanche, de nombreuses activités nautiques gratuites seront proposées. Baptême de plongée, régate de kayak, visite de la station SNSM, balade en Doris. D'autres concerts sont également proposé avec Mafia Normande, Merseyside, des sabières, buvettes et restauration sur place. Le marché estival d'Urville-Nacqueville vous accueille tout cet été, c'est jusqu'au 28 août et c'est chaque vendredi de 17h à 20h. Un marché organisé par l'association Nature et Caractère sur la place de l'ancien village normand. Une vingtaine d'exposants vous y attendent avec des produits locaux et de saison, entre fruits et légumes, huîtres, crustacés, pain, biscuits, volailles, fromages, vins du terroir et bien d'autres spécialités. On rappelle donc que c'est marché estival et Urville-Nacqueville, c'est tous les vendredis jusqu'au 28 août de 17h à 20h. Et puis un week-end médiéval à Nouinville avec le comité des fêtes, donc une fête médiévale organisée les 22 et 23 août dans le parc derrière la mairie. Pendant deux jours, vous pourrez profiter d'un véritable village médiéval avec campement, combat de chevaliers, marché de créateurs, démonstration de tir à l'arc, animation en continu, jeux pour les enfants et tombola. Le samedi, il y aura aussi un concert avec le groupe The Five Sounds, programmé à 20h, et puis retrouver également tout au long du week-end une restauration et une buvette sur place. L'entrée est gratuite et ouverte.

0: quand Depeche Mode reprend Bowie, ce cover de Heroes à 8h30. Et c'est l'heure des infos avec Alex Gauthier.
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2: Bonjour à tous. À la une de l'actualité, l'aide à mourir inscrite dans la loi en France. Le texte a été promulgué par Emmanuel Macron et paraît aujourd'hui au Journal officiel après le feu vert du Conseil constitutionnel. Ce nouveau droit concerne sous plusieurs conditions certains patients majeurs atteints d'une maladie grave et incurable. Il va falloir attendre les décrets d'application pour sa mise en œuvre effective. Trois fuites de données et des failles reconnues par le fisc après le piratage de ces systèmes.

0: plus importantes touchent près de 700 000 particuliers et professionnels. Le gouvernement présente ses excuses. Il annonce un renforcement de la cybersécurité pour éviter de nouvelles intrusions. Sophie Anneau entre dans l'histoire. L'astronaute est devenue la première française à effectuer une sortie dans l'espace depuis la Station spatiale internationale hier. Aux côtés de l'Américain Anil Menon, elle est restée plus de 6 heures hors de l'ISS. Mais leur mission n'a pas permis de remplacer l'antenne défectueuse comme prévu. Et on termine par du football. Patrick Vieira reprend du service. L'ancien international français a été nommé sélectionneur du Sénégal. À 50 ans, le champion du monde 98 succède à Pape Thiot, limogé après l'élimination des Sénégalais en 16e de finale du mondial. Vieira était sans club depuis son départ du Genoa en novembre dernier.
1: Dans l'info locale, la sécheresse s'aggrave encore dans la Manche. L'ensemble du département reste placé au niveau de crise, le seuil d'alerte le plus élevé. Réuni hier, le comité de la ressource en eau estime qu'il n'y a pour le moment pas de sortie de crise en vue. Seulement 0,9 mm de pluie a été relevé depuis le début du mois d'août, contre 73 mm habituellement. Les restrictions sur l'usage de l'eau restent donc en vigueur et certaines dérogations, notamment pour les terrains de sport et les hippodromes, sont en cours de suppression. Une maison visée par des tirs la semaine dernière à Étiordreville-Enneville, près de Cherbourg. Les faits se sont déroulés dans la nuit de mardi à mercredi vers 2h30 dans le quartier de Brécourt. Une famille se trouvait à l'intérieur de l'habitation au moment des faits, notamment une fillette âgée de 6 ans. D'après les premiers éléments rapportés, aucun blessé n'est mentionné. Un groupe de gens du voyage installé depuis dimanche sur une parcelle située à proximité du centre commercial du Béquet à Digoville. Une vingtaine de caravanes ont pris place sur un terrain privé. Le maire de Digoville indique avoir alerté la gendarmerie et demandé aux familles de quitter les lieux. Les propriétaires du terrain pourraient déposer plainte. Le trafic SNCF a été perturbé hier soir sur la ligne Paris-Caen-Cherbourg en cause d'un problème d'alimentation électrique survenu vers 17h30 dans l'heure. Les trains ont dû circuler de manière alternée sur une voie annexe, entraînant des retards dans les deux sens. La SNCF a estimé un retour à une circulation normale aux alentours de 21h10. Et puis football, les changements d'entraîneur à l'ES Pointe-Hague. Jean-Marie Hurier quitte ses fonctions en raison de problèmes de santé. Le club et l'entraîneur ont décidé de se séparer d'un commun accord. Les dirigeants hagués sont désormais à la recherche de son successeur.
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1: Avec une perturbation qui aborde notre département de la Manche par le nord-ouest et qui va nous apporter un ciel nuageux et des pluies tout au long de la journée, ce qui devrait faire du bien à nos sols. Sur l'ensemble de ce mercredi, on attend un cumul de 5 à 10 mm sur le nord cotentin et entre 10 et 15 mm ailleurs. On a aussi un vent d'ouest qui souffle jusqu'à 40 à 50 km/h pour des minimales entre 17 et 19 degrés et entre 20 et 22 degrés pour les maximales.
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0: Crossfire, c'était Star Seller à 8h40. Et si vous restez avec nous sur RFM d'ici quelques minutes, on accueillera le collectif de la Bourrasque qui s'apprête à proposer vendredi et samedi prochain la deuxième édition du Festival Souffle à Fermanville avec un programme chargé, varié et varié entre théâtre, cirque et musique à ne pas manquer.
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0: avec Monsieur Jacques Dutronc en version live, qui plus est l'opportuniste à 8h46. Et direction Fermonville, là où le Festival Souffle s'apprête à faire son retour après une première édition l'an dernier. Le rendez-vous revient, c'est vendredi 21, samedi 22 août, toujours dans la cour de la mairie, avec du théâtre bien sûr, mais aussi du cirque, une balade théâtralisée, des ateliers ou encore de la musique. Un festival porté par le collectif de la Bourrasque. Et pour nous présenter cette deuxième édition, nous sommes avec son directeur artistique et coordinateur du festival, Gaspard Letouzet. Bonjour.
1: Bonjour.
0: Alors, deuxième édition pour ce Festival Souffle. Déjà, dans quel état d'esprit abordez-vous ce nouveau rendez-vous ?
1: Eh bien, on l'aborde avec la tranquillité, la joie nécessaire à la réalisation d'un événement comme celui-là. Avec aussi le souvenir de l'an dernier, bien sûr. Une deuxième édition, c'est toujours la suite de quelque chose. Et ça s'était passé d'une superbe manière l'an dernier. On avait une superbe météo, ce qui sera encore le cas cette année, j'en suis convaincu, et voilà, on a hâte de présenter tout ce qu'on a préparé au plus grand nombre.
0: Alors, avant de découvrir donc cette programmation, vous nous rappelez un peu l'esprit de cet événement, donc le Festival Souffle ?
1: Ouais, bah, l'esprit de cet événement, ça découle évidemment du projet de notre compagnie. Nous, ça fait plusieurs années maintenant qu'on est implanté dans le Cotentin et qu'on travaille un petit peu partout en Normandie. Et donc là, c'est la deuxième édition du festival, mais en fait, ça fait plusieurs années maintenant qu'on réunissait l'été les Fermandillais, les Fermandillaises, et puis ça s'est peu à peu étendu aux autres communes, etc. Et on porte un théâtre qui a vocation à être un théâtre populaire, un théâtre pour le plus grand nombre, et voilà, des spectacles qui peuvent vraiment rassembler et faire penser le monde ensemble, voilà, de manière festive et puis, c'est déjà pas mal.
0: Alors, on va justement présenter cette programmation 2026. Donc, il débutera en soirée le vendredi 21 août avec un spectacle de théâtre de corps, c'est bien ça. Et puis ensuite, ouais, ce sera votre collectif qui prendra la relève avec le Menteur de Corneille. Alors, voilà. Comment, expliquez-nous un petit peu, présentez-nous donc cette soirée. Comment déjà vous allez revisiter ce grand classique ?
1: Alors nous, donc le Menteur, on l'a monté en fait cette année. On a eu l'occasion de le jouer notamment dans des lycées devant des élèves de première. C'est une pièce qui est au programme. Donc c'est une comédie en alexandrin. Donc comme ça peut sembler un peu lointain, un peu étrange, mais en fait tout notre travail a justement vocation à rendre l'alexandrin limpide, ordinaire, en fait, comme on parle tous les jours. Et donc là, il y a toute une mise en scène et toute une esthétique contemporaine appliquée à un texte qui, en fait, est classique et date de plusieurs siècles. Voilà.
0: D'accord. Donc ça, c'est pour la soirée du vendredi 21 août. Et donc, le spectacle, oui, de théâtre de Corse, c'est quoi, au juste ?
1: Et alors, le spectacle de théâtre de Corse, c'est donc la compagnie Désastre qui présente son spectacle Excusez-moi et qui est en fait un spectacle de recherche autour de la marche qu'on fait pour aller faire ses courses, pour aller voir un ami. Et en fait, il y a toute une recherche donc qui est muette, évidemment, mais c'est un spectacle bavard du corps. Et voilà, ça va danser, ça va être un petit peu mystérieux. Pour tout vous dire, ils sont en répétition en ce moment. J'ai pas pu voir la totalité du spectacle, mais j'ai toute confiance en eux. Et ça va être super. Voilà.
0: Et donc, ça, c'est pour le vendredi. Et le lendemain, donc le samedi, la journée commencera dès le matin avec une balade théâtralisée.
1: Ouais, c'est ça. On se retrouve dans la Vallée des Moulins, avec donc Jeanne Marquet, qui est une actrice et une autrice du collectif, qui avait également présenté un de ses textes l'an dernier au festival, avec The Dance, qui est en fait une balade théâtralisée dans les bois, où bien des surprises attendent les spectateurs, comme le dit le texte, si leurs cœurs sont assez ouverts pour les recevoir. Donc ça, ce sera le matin, dans la Vallée des Moulins. Ensuite, les gens peuvent, à travers une randonnée dans la Vallée des Moulins, qui peut toujours être l'occasion de découvrir un petit peu le Val-de-Serre, rejoindre l'Agora, qui est donc l'espace qu'on construit autour de la mairie de Fermonville, avec les ateliers, avec évidemment une buvette. Il y a possibilité de se restaurer sur place. Et ensuite, on enchaîne dans l'après-midi avec un spectacle Glue, d'une actrice également de la compagnie, Alice Brogy, qui va présenter un solo sur le thème de l'information et la façon dont on reçoit toutes sortes d'informations aujourd'hui. On fait une petite immersion, en fait, dans le cerveau de quelqu'un, en l'occurrence, qui reçoit toutes ces infos-là et cherche un petit peu à composer avec tout ça. Et je pense qu'on est beaucoup à pouvoir s'identifier à ça. Ensuite, on a un atelier lecture qui avait été aussi un chouette moment l'an dernier, qui est en partenariat avec la bibliothèque associative de Fermentville, donc Ferment Livre. Ça s'appelle Lecturebulence. Le thème, c'est la forêt. Et on invite les spectateurs et les spectatrices à devenir un peu acteurs, actrices, à devenir participants finalement, puisqu'ils peuvent amener des textes qui parlent de la forêt. Et ce sera animé par Maxime Vichteau et Nelsonson. Et enfin, la fin d'après-midi, ce sera Émilie Bousquet-Pachquet qui présente son solo de clown et d'acrobatie, Jackie. Et alors ça, c'est difficilement résumable, mais voilà, ça va arriver sur scène et ça va être super.
0: Donc ça, c'est le cirque. Hein. Ouais, parce que en fait, vous mélangez plusieurs styles pour ce festival Souffle. Voilà, c'est quoi? C'est pour toucher des publics différents à chaque fois?
1: Ouais, tout à fait, oui. Et puis c'est aussi parce que nous, on a un intérêt évidemment pour plusieurs formes artistiques. Et puis nos spectacles aussi sont empreints de plusieurs pratiques, plusieurs disciplines en fait. Il y a de la danse, il y a du chant dans nos spectacles. Et donc après cet après-midi-là, on se retrouvera le samedi soir, je termine sur la programmation du coup, avec le spectacle Peur de rien, une soirée avec Molière. Et c'est donc un montage de textes de Molière avec 9 acteurs, actrices sur le plateau de la cour de l'école de Fermentville, qu'on commence à bien connaître. Et ce sera un spectacle qui nous fera rire de nos angoisses. Voilà, un thème particulier, mais il n'y a rien de plus drôle qu'un avare, qu'un misanthrope, qu'un malade imaginaire qui cherche un peu comment vivre avec ce monde et toutes ses pulsions et toutes ses angoisses. Et enfin, la soirée se terminera avec Volichos, qui est un duo superbe, un concert donc sur l'Agora, et ça va être des reprises de toutes sortes de chansons, mais dans un esprit vraiment qui leur est propre, et ça va être assez chouette, ça.
0: Oui. Un programme donc riche et varié. Est-ce qu'il y a des nouveautés pour cette seconde édition? Est-ce que vous avez changé des choses par rapport à l'année dernière?
1: Ouais, bah bien sûr. En fait, ce qu'on a essayé de faire, c'est étoffer au-delà évidemment des spectacles qui, pour la plupart, sont des créations, hein, sont des spectacles qui n'ont jamais été présentés. Comme je disais tout à l'heure, on a un espace, donc l'Agora. On a vraiment cherché à étoffer aussi cette année pour vraiment faire de cet espace un endroit convivial où les gens peuvent se rencontrer, se parler, passer du temps. Et voilà, il y a quelque chose en fait dans le projet de la compagnie et dans le projet du festival qui dépasse évidemment l'artistique, mais qui est lié finalement à ça, puisque on cherche la convivialité et vraiment un projet de territoire aussi. On s'inscrit ici à Fermentville avec une mairie qui nous soutient, avec de nombreux partenaires qui nous rejoignent peu à peu dans le projet, et voilà, c'est quelque chose de très chouette à défendre et à présenter. Ouais.
0: Et bien sûr, je crois que le public présent pourra aussi se restaurer, hein.
1: Oui, tout à fait, bien sûr. On a une buvette, on a des food trucks, et le samedi midi, on propose un repas à un prix défiant toute concurrence. Et voilà, on vous conseille de venir vous régaler avec nous.
0: Et on termine donc cette présentation de cette deuxième édition du Festival Souffle à Fermentville avec les informations pratiques. Alors, comment ça se passe niveau billetterie?
1: Alors, niveau billetterie, vous pouvez vous rendre sur la page Eloasso du Festival Souffle. Et donc vous retrouvez toute la programmation dont j'ai un petit peu parlé, mais si vous êtes un peu curieuse et curieux, vous pouvez aller voir plus de détails. Vous pouvez directement payer et réserver via Eloasso, comme ça vous arrivez au festival, vous vous présentez à la billetterie et vos places sont déjà enregistrées. On vous conseille de ne pas trop traîner parce qu'on a déjà le spectacle Glu qui est complet pour l'instant. Donc les autres spectacles bien sûr sont encore réservables et il y a encore de la place, mais voilà, c'est le théâtre, donc il faut avoir une place assise, surtout pour les spectacles un petit peu plus longs. Donc on vous conseille de réserver rapidement.
0: Eh bien, merci beaucoup, Gaspard Letouzé. Une dernière chose à ajouter avant de conclure?
1: Eh bien, écoutez, au plaisir de vous voir nombreux et nombreux au Festival Souffle. Venez découvrir tout ce qu'on a à vous offrir. Tout ça, c'est des cadeaux. Et voilà, on veut vous offrir des cadeaux qu'on a bien préparés et qui vont être explosif de joie et de générosité.
0: Et donc, on rappelle que ce festival Souffle, deuxième édition, c'est vendredi 21 et samedi 22 août à Fermentville, hein, principalement dans la cour de la mairie, avec 2 jours de spectacle, de rencontres et de convivialité. Les informations et la billetterie sont à retrouver donc sur le Eloasso. Vous recherchez donc Festival Souffle. Bah, je vous redis au revoir, donc Gaspard Letouzé, et très bon festival à vous. À bientôt.
1: Merci beaucoup, belle journée.

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3: Bonjour à tous, à la une de l'actualité, le gouvernement présente ses excuses après le piratage du fisc. En tout, 3 fuites de données ont été identifiées. La plus importante concerne près de 700 000 particuliers et professionnels. Le fisc reconnaît des failles dans ses systèmes et annonce un renforcement de la cybersécurité. Dernière étape franchie pour la loi sur l'aide à mourir. Emmanuel Macron a promulgué le texte publié ce matin au Journal officiel après sa validation par le Conseil constitutionnel. Le dispositif est réservé sous condition à certains patients majeurs atteints d'une maladie grave et incurable. Les décrets d'application doivent encore être publiés avant son entrée en vigueur effective. 3 personnes sont mortes de la légionellose en Savoie depuis le début du mois de juin, une infection des poumons. Au total, 46 cas ont été recensés, dont 5 nouveaux depuis le dernier bilan. Le bassin chambérien est particulièrement surveillé. Une trentaine de prélèvements ont été réalisés pour tenter d'identifier l'origine des contaminations. Le mois d'août, c'est souvent le mois des orages, voire de la grêle. La grêle qui peut faire des dégâts considérables en quelques minutes, notamment dans les cultures. L'association Préf Grêle tente d'en limiter les effets en envoyant un sel d'argent dans les nuages. Sandra Skavenek est responsable de l'association au micro de Jacques Terrance.
4: Ce sont nos opérateurs donc bénévoles qui ont chacun un générateur terrestre au sol. Et quand ils ont un bulletin d'alerte, mettent en route leur générateur et à ce moment-là, ce sont des particules d'iodure d'argent qui sont envoyées à la verticale dans les nuages potentiellement porteurs de grêle et qui servent donc à démultiplier le nombre de noyaux glaçogènes dans ces nuages pour en limiter la taille. Donc le but étant en fait que les grêlons soient plus petits et dans le meilleur des cas, donc comme ils vont pouvoir avoir le temps de fondre avant d'atteindre le sol, il y aura de la pluie et plus de la grêle.
3: L'association revendique 60% d'efficacité, sauf qu'elle est en difficulté financière. Elle en appelle au soutien des assureurs qui bénéficient indirectement du dispositif. Passons au sport, au football. Patrick Vieira reprend du service. L'ancien international français a été nommé sélectionneur du Sénégal. À 50 ans, le champion du monde 98 succède à Pape Thiot, limogé après l'élimination des Sénégalais en 16e de finale du mondial. Vieira était sans club depuis son départ du Genoa en novembre dernier. Et en cyclisme, Primoz Roglic sera bien au départ de la Vuelta samedi à Monaco. Le Slovène de 36 ans fait son retour moins d'un mois après avoir été renversé par une voiture à l'entraînement. Quadruple vainqueur du Tour d'Espagne, il sera le leader de son équipe. Passez une très belle journée.
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2: Temps perturbé, journée grise sur l'ensemble de la Manche, couvert en matinée avec des pluies également attendues. Elles seront faibles à plus modérées et un vent de sud-ouest puis ouest soufflant jusqu'à 40 à 50 km/h. Les températures relevées en ce moment, on a 17 degrés à Cherbourg, 18 sur Montvillaroy et Flamanville, 19 à Lessay, 19 à Granville et pas plus de 20 à 22 degrés.

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1: Et dans notre édition locale, un groupe de gens du voyage installé depuis dimanche sur une parcelle située à proximité du centre commercial du Becquet à Digoville. Une vingtaine de caravanes ont pris place sur un terrain privé. Et le maire de Digoville indique avoir alerté la gendarmerie et demandé aux familles de quitter les lieux. Les propriétaires du terrain pourraient déposer plainte. La sécheresse qui se poursuit dans la Manche, la préfecture qui a décidé de maintenir l'ensemble du département au niveau de crise, le seuil d'alerte le plus élevé. La situation reste particulièrement sévère depuis le début du mois d'août. Moins d'un millimètre de pluie a été relevé contre 73 millimètres habituellement. Les restrictions restent donc en vigueur avec notamment l'interdiction d'arroser les pelouses, de laver les véhicules ou encore de remplir les piscines privées. Une maison visée par des tirs la semaine dernière à Équeurdreville-Enneville, près de Cherbourg. Les faits se sont produits dans la nuit de mardi à mercredi vers 2h30 dans le quartier de Brécourt. Une famille se trouvait à l'intérieur de l'habitation au moment des faits, notamment une fillette âgée de 6 ans. D'après les premiers éléments rapportés, aucun blessé n'est mentionné. Le trafic SNCF perturbé hier soir sur la ligne Paris-Caen-Cherbourg en cause d'un problème d'alimentation électrique survenu vers 17h30 dans l'heure. Le train a dû circuler de manière alternée sur une voie annexe entraînant des retards dans les deux sens. La SNCF estimait un retour à une circulation normale aux alentours de 21h10. Et puis le frelon asiatique est particulièrement présent dans le Cotentin cet été. Après un printemps doux favorable au développement des nids, les fortes chaleurs auraient davantage limité leur activité dans le sud de la Manche. En revanche, dans le nord Cotentin, les professionnels sont davantage sollicités. À Bretteville-en-Serre, notamment, plusieurs nids ont été repérés près de la plage et sur un chemin de randonnée. En cas de découverte d'un nid, il est recommandé de ne pas s'en approcher, de sécuriser le secteur et de prévenir la mairie.
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2: Bonjour à tous, à la une de l'actualité, la loi d'urgence agricole a été publiée aujourd'hui au journal officiel par Emmanuel Macron. Le texte prévoit notamment des dérogations pour réutiliser certains pesticides interdits et faciliter le stockage de l'eau. Il intervient alors que l'agriculture française est durement touchée par la sécheresse. Sébastien Lecornu prépare déjà le budget 2027 qui doit être présenté fin septembre. Parmi les pistes étudiées, un gel partiel des pensions pour les retraités les plus aisés et des économies sur certaines aides. L'objectif affiché est de ramener le déficit à 4,9% du PIB sans augmenter les impôts. Les mers européennes sont en forte surchauffe cet été en Méditerranée. Certaines zones affichent jusqu'à 6 degrés au-dessus des normales. Selon une étude du collectif World Weather Attribution, le changement climatique a ajouté environ 2 degrés à la température de l'eau en Méditerranée et étendu les canicules marines. Une nouvelle avancée pour la loi sur l'aide à mourir. Emmanuel Macron a promulgué le texte publié ce matin au journal officiel après sa validation par le Conseil constitutionnel. Le dispositif sera réservé sous condition à certains patients majeurs atteints d'une maladie grave et incurable. Les décrets d'application doivent encore être publiés avant son entrée en vigueur effective. Le gouvernement présente ses excuses après le piratage du fisc. En tout, 3 fuites de données ont été identifiées. La plus importante concerne près de 700 000 particuliers et professionnels. Le fisc reconnaît des failles dans ses systèmes et annonce un renforcement de la cybersécurité. Et puis c'est sans doute l'un de nos pirates préférés, Jack Sparrow, pourrait reprendre la mer. Johnny Depp est en discussion avec Disney pour revenir dans Pirates des Caraïbes 9 ans après sa dernière apparition dans la saga. Un 6e film qui est en préparation, mais cette fois l'acteur ne sera plus au centre de l'histoire, Jacques Terrance.
3: Et oui, c'est un retour que les fans de Pirates des Caraïbes n'espéraient plus forcément.
4: Comment tu t'appelles ?
5: Smith. Ou Smithy pour les intimes.
3: Disney aimerait en tout cas que Johnny Depp reprenne son rôle de Jack Sparrow dans un 6e épisode. Le producteur de la saga confirme qu'un scénario est en cours d'écriture, mais ce nouveau film marquerait un changement important.
6: Vous êtes malade.
7: Et je remercie le ciel parce qu'autrement je ne pourrais pas faire ça.
3: Margot Robbie devrait incarner la nouvelle héroïne, alors que Johnny Depp n'aurait plus qu'un rôle secondaire. L'acteur n'a plus joué Jack Sparrow depuis 2017 et La Vengeance de Salazar, un film qui avait rapporté près de 800 millions de dollars, mais dont les résultats avaient été jugés décevants. Pour l'instant, aucun accord définitif n'a été annoncé.
7: Et je n'ai même pas eu besoin de boire une seule goutte de rhum.
2: Merci Jacques, voilà pour l'essentiel de l'actualité. Bonne journée à tous.
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10: Une perturbation traverse notre département de la Manche en ce mercredi avec un ciel qui va rester nuageux à couvert tout au long de la journée, donnant des pluies, un cumul de 5 à 10 mm annoncé sur le nord cotentin et entre 10 et 15 mm ailleurs. On a aussi ce vent d'ouest qui souffle jusqu'à 40 à 50 km/h en rafale pour des températures meilleures de l'après-midi de 19 degrés sur les Pieux, 20 dans la Hague, 20 sur Grandville, 21 pour Barfleur, Saint-Lô.

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1: Dans l'info locale, la sécheresse s'aggrave encore dans la Manche. L'ensemble du département reste placé au niveau de crise, le seuil d'alerte le plus élevé. Réuni hier, le comité de la ressource en eau estime qu'il n'y a pour le moment pas de sortie de crise en vue. Seulement 0,9 mm de pluie a été relevé depuis le début du mois d'août contre 73 mm habituellement. Les restrictions sur l'usage de l'eau restent donc en vigueur et certaines dérogations, notamment pour les terrains de sport et les hippodromes, sont en cours de suppression. Une maison visée par des tirs la semaine dernière à Étiordreville, une ville près de Cherbourg. Les faits se sont déroulés dans la nuit de mardi à mercredi vers 2h30 dans le quartier de Brécourt. Une famille se trouvait à l'intérieur de l'habitation au moment des faits, notamment une fillette âgée de 6 ans. D'après les premiers éléments rapportés, aucun blessé n'est mentionné. Un groupe de gens du voyage installé depuis dimanche sur une parcelle située à proximité du centre commercial du Béquet à Digoville. Une vingtaine de caravanes ont pris place sur un terrain privé. Le maire de Digoville indique avoir alerté la gendarmerie et demandé aux familles de quitter les lieux. Les propriétaires du terrain pourraient déposer plainte. Le trafic SNCF a été perturbé hier soir sur la ligne Paris-Caen-Cherbourg en cause d'un problème d'alimentation électrique survenu vers 17h30 dans l'heure. Les trains ont dû circuler de manière alternée sur une voie annexe entraînant des retards dans les deux sens. La SNCF a estimé un retour à une circulation normale aux alentours de 21h10. Et puis football, les changements d'entraîneur à l'ES Pointe-Hague. Jean-Marie Hurier quitte ses fonctions en raison de problèmes de santé. Le club et l'entraîneur ont décidé de se séparer d'un commun accord. Les dirigeants hagués sont désormais à la recherche de son successeur.
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2: Nouveau point sur l'info présenté par Mylène Debac.
3: Bonjour à tous, à la une de l'actualité, la loi d'urgence agricole a été publiée aujourd'hui au journal officiel par Emmanuel Macron. Le texte prévoit notamment des dérogations pour réutiliser certains pesticides interdits et faciliter le stockage de l'eau. Il intervient alors que l'agriculture française est durement touchée par la sécheresse. Sébastien Lecornu prépare déjà le budget 2027 qui doit être présenté fin septembre. Parmi les pistes étudiées, un gel partiel des pensions pour les retraités les plus aisés et des économies sur certaines aides. L'objectif affiché est de ramener le déficit à 4,9% du PIB sans augmenter les impôts. Les mers européennes sont en forte surchauffe cet été en Méditerranée. Certaines zones affichent jusqu'à 6 degrés au-dessus des normales. Selon une étude du collectif World Weather Attribution, le changement climatique a ajouté environ 2 degrés à la température de l'eau en Méditerranée et étendu les canicules marines. Une nouvelle avancée pour la loi sur l'aide à mourir. Emmanuel Macron a promulgué le texte publié ce matin au journal officiel après sa validation par le Conseil constitutionnel. Le dispositif sera réservé sous condition à certains patients majeurs atteints d'une maladie grave et incurable. Les décrets d'application doivent encore être publiés avant son entrée en vigueur effective. Le gouvernement présente ses excuses après le piratage du fisc. En tout, 3 fuites de données ont été identifiées. La plus importante concerne près de 700 000 particuliers et professionnels. Le fisc reconnaît des failles dans ses systèmes et annonce un renforcement de la cybersécurité. Et puis c'est sans doute l'un de nos pirates préférés, Jack Sparrow pourrait reprendre la mer. Johnny Depp est en discussion avec Disney pour revenir dans Pirates des Caraïbes, 9 ans après sa dernière apparition dans la saga. Un 6e film qui est en préparation, mais cette fois l'acteur ne sera plus au centre de l'histoire, Jack Terrance.
4: Et oui, c'est un retour que les fans de Pirates des Caraïbes n'espéraient plus forcément.
5: Comment tu t'appelles ?
6: Smith. Ou Smithy pour les intimes.
4: Disney aimerait en tout cas que Johnny Depp reprenne son rôle de Jack Sparrow dans un 6e épisode. Le producteur de la saga confirme qu'un scénario est en cours d'écriture, mais ce nouveau film marquerait un changement important.
7: Vous êtes malade.
8: Et je remercie le ciel parce qu'autrement je ne pourrais pas faire ça.
4: Margot Robbie devrait incarner la nouvelle héroïne, alors que Johnny Depp n'aurait plus qu'un rôle secondaire. L'acteur n'a plus joué Jack Sparrow depuis 2017 et La Vengeance de Salazar, un film qui avait rapporté près de 800 millions de dollars, mais dont les résultats avaient été jugés décevants. Pour l'instant, aucun accord définitif n'a été annoncé.
8: Et je n'ai même pas eu besoin de boire une seule goutte de rhum.
3: Merci Jacques, voilà pour l'essentiel de l'actualité. Bonne journée à tous.
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2: Et le temps est perturbé sur la Manche pour ce mercredi avec un ciel très nuageux à couvert tout au long de la journée et des pluies. On attend un cumul de 5 à 10 mm sur le nord cotentin et entre 10 et 15 mm ailleurs. On a aussi ce vent d'ouest qui souffle jusqu'à 40 à 50 km/h en rafale et des températures au meilleur de l'après-midi de 19 degrés sur les Pieux, 20 dans la Hague, 20 sur Granville, 21 pour Barfleur-Saint-Lô et Cherbourg. Pour demain, jeudi, les nuages seront encore nombreux en matinée, quelques averses faibles. Ça s'améliorera ensuite l'après-midi avec un ciel plus lumineux. Comptez 14 à 16 degrés au réveil et de 20 à 22 degrés l'après-midi.
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2: Et très bonne matinée sur Ag FM. Je vous accompagne pour les 2 heures à venir. Vous aurez le droit à tous vos rendez-vous habituels, des sujets divers et variés. Et puis d'ici une dizaine de minutes, retrouvez aussi notre série consacrée aux légendes du cinéma. Sans oublier le meilleur du rock. Et ça c'est tout de suite, voici Mick Jagger.

0: Il nous a quitté en décembre dernier, monsieur Chris Rea, à 11h12. Très bon mercredi sur IDFM. Et c'est dur pour notre série historique consacrée aux géants du 7e art. Cette semaine, gros plan sur la vie du réalisateur John Ford.
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2: John Ford. John Ford fut le plus grand réalisateur de l'histoire du cinéma. En tout cas, c'est ainsi qu'il est classé aujourd'hui. Son nom est régulièrement cité devant ceux d'Eisenstein, de Fritz Lang, de Jean Renoir. En réalité, il ne fut pas toujours considéré ainsi de son vivant. Mais le temps a fini par le placer à ce rang.
3: Lui-même s'était parfaitement décrit par une phrase géniale et devenue historique. Je m'appelle John Ford et je fais des westerns. Toute sa philosophie était là. Ce grand metteur en scène n'a jamais rien inventé ou révélé. Très simplement, quand on lui confiait un film, il le tournait dans le délai prévu et sans dépasser le budget alloué. Même au sommet de la gloire cinématographique, il continua à procéder de la sorte. John Ford était un ouvrier du cinéma, avec une mentalité d'ouvrier.
2: Cette mentalité lui venait évidemment de ses origines. Né John Martin O'Finney, il provenait d'une modeste famille du Maine, de souche irlandaise. Son destin prit la forme de son frère, Francis. Ce dernier était parti travailler à Hollywood et il proposa à John de le rejoindre. Absolument pas pour faire du cinéma, simplement pour trouver du boulot.
3: Voilà donc John à Hollywood. Et en effet, il a du boulot. Il balaye les studios. Il aide à porter les caméras. Bref, il gagne sa vie. En principe, il n'est pas question de faire autre chose. C'est tout à fait involontairement, sur le tas, qu'il va apprendre le métier. Et ce métier, il va pouvoir l'exercer en 1917. L'acteur Harry Carey l'engage. Harry Carey est une grande star du western. Il lui faut un réalisateur qui s'occupera de l'aspect technique et qui ne l'embêtera pas pour l'interprétation. Le jeune et inexpérimenté John Ford fera l'affaire. Ensemble, ils tournent une vingtaine de westerns de série B en 2 ans. Ils se séparent en 1919. Pas grave. John Ford est devenu réellement et définitivement réalisateur de cinéma. Il va passer sa vie derrière une caméra.

0: Il accomplira la majeure partie de sa carrière à la 20th Century Fox. C'est pour ce studio qu'il tourne des films muets, dont certains sont de véritables succès. Le jeune homme, débarqué du Maine, est désormais un employé à qui on fait confiance et qui se fait peu à peu un nom. Hélas, en 1929, l'invention du cinéma parlant vient balayer tous ses efforts. Après 12 années de travail, le voilà contraint à réapprendre son métier.
1: Il lui faudra 4 années pour maîtriser le parlant. Jusqu'en 1934, où il va sortir sur les écrans son premier chef-d'œuvre, La Patrouille perdue, l'histoire d'un groupe de soldats égarés dans le désert. Le film, d'un réalisme incroyable pour l'époque, fait l'effet d'un électrochoc. Le nom de John Ford devient connu dans le monde entier. Que de chemin parcouru.
0: De façon inexplicable, l'Oscar lui échappe. Mais il gagne une chose plus importante, la confiance de Daryl F. Zanuck, le nouveau patron de la 20th Century Fox. Celui-ci va lui confier des projets nombreux et ambitieux. Ainsi commence la première période dorée de John Ford. En l'espace de 6 années, il va réaliser successivement Le Mouchard, Vers sa destinée, Je n'ai pas tué Lincoln, Sur la piste des Mohawks, La chevauchée fantastique, Les raisins de la colère, Qu'elle était verte, ma vallée. Une étape fabuleuse dans l'histoire du cinéma qui lui permet de rafler 3 Oscars au passage. Un autre réalisateur a-t-il produit autant de chefs-d'œuvre en si peu de temps? Pas sûr. Cette étape, à elle seule, lui assure déjà une place dans la légende.
1: C'est pour La chevauchée fantastique qu'il engage pour la première fois un acteur qu'il connaît depuis des années et qui va devenir son porte-parole devant la caméra, John Wayne.
0: Mais la Seconde Guerre mondiale arrive et met fin à cette belle période. Voilà John Ford mobilisé par la marine et chargé de faire des films pour soutenir la flotte. Pendant une bataille, il perdra un œil et restera borgne, ce qui contribuera à sa légende.
1: Comme pour d'autres, le retour de la guerre sera difficile. Il essaie de reprendre sa carrière cinématographique et ça ne marche plus aussi bien pour lui. Ses premiers films de l'après-guerre sont des échecs. Il prend alors une décision risquée. Il crée sa propre société de production, Argosy Productions. Un contrat avec la RKO lui assurera la diffusion en salle.
0: Le pari sera gagnant. Il entame sa deuxième période dorée. En quelques années, il aligne Le Massacre de Fort Apache, Le Fils du Désert, La Charge Héroïque, Rio Grande, Le Convoi des Braves, L'Homme Tranquille. Cette période est la plus connue de Ford, car ce sont ses films que la télé a diffusés et rediffusés. C'est celle où il tourne avec John Wayne, devenu quasiment son alter ego. Et celle où il gagne son 4e Oscar, un record qui tient toujours à l'heure actuelle.
1: Mais cette période merveilleuse va, elle aussi, prendre fin. En 1956, avec La Prisonnière du désert, son chef-d'œuvre, considéré par beaucoup comme le meilleur film de sa carrière. Seulement, le public ne le comprend pas. Et le film est un semi-échec. Il ne le sait pas encore, mais un virage vient d'être pris. Le monde a changé et réclame dorénavant un autre cinéma. À partir de La Prisonnière du désert, les films de Ford vont attirer de moins en moins de spectateurs. Le déclin sera lent et imperceptible. Mais inexorable. La télé a tant de fois rediffusé Le Sergent Noir, Les Deux Cavaliers ou Les Cheyennes qu'on ne sait plus aujourd'hui que ces œuvres ne remplissaient pas les salles de l'époque.

Au milieu des années 60, il doit jeter l'éponge. Il est vieux et fatigué. Et surtout, les conséquences d'un alcoolisme chronique le rattrapent. Il ne peut plus tourner. Il se retire dans sa maison après un demi-siècle d'une activité incessante. Et il meurt en 1974.

À la suite de son décès, on procède à un inventaire de ses biens et on découvre dans les tiroirs de son bureau des scénarii. Oui, il avait continué à écrire des scénarii après sa retraite. Jusqu'à son dernier jour, il aura pensé au cinéma. C'était sa vie, sa passion. John Ford, c'était le cinéma. Et le cinéma, c'était John Ford.

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0: sur Radio FM avec Yodelis, 11h30 et place tout de suite aux infos de cette fin de matinée. Retrouvons Mylène Desbac.
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2: Bonjour à tous, l'essentiel de l'actualité, la loi d'urgence agricole a été publiée aujourd'hui au journal officiel par Emmanuel Macron. Le texte prévoit notamment des dérogations pour réutiliser certains pesticides interdits et faciliter le stockage de l'eau. Il intervient alors que l'agriculture française est durement touchée par la sécheresse. Sébastien Lecornu prépare déjà le budget 2027 qui doit présenter fin septembre. Parmi les pistes étudiées, un gel partiel des pensions pour les retraités les plus aisés et des économies sur certaines aides. L'objectif affiché est de ramener le déficit à 4,9% du PIB sans augmenter les impôts. Une nouvelle avancée sur la loi sur l'aide à mourir. Emmanuel Macron a promulgué le texte publié ce matin au journal officiel après sa validation par le Conseil constitutionnel. Le dispositif sera réservé sous condition à certains patients majeurs atteints d'une maladie grave et incurable. Les décrets d'application doivent encore être publiés avant son entrée en vigueur effective. Et puis Jack Sparrow pourrait reprendre la mer. Johnny Depp est en discussion avec Disney pour revenir dans le 6e Pirates des Caraïbes, 9 ans après sa dernière apparition. Il aura cette fois un rôle secondaire, Margot Robbie étant pressentie pour devenir la nouvelle héroïne de la saga.
0: L'actualité locale avec une maison visée par des tirs la semaine dernière à Écœur-de-Vilaine-Ville, près de Cherbourg. Les faits se sont produits dans la nuit de mardi à mercredi vers 2h30 dans le quartier de Brécourt. Une famille se trouvait à l'intérieur de l'habitation au moment des faits, notamment une fillette âgée de 6 ans. D'après les premiers éléments rapportés, aucun blessé n'est mentionné. Une femme de 68 ans, grièvement blessée après avoir été percutée par une voiture mardi à Saint-Hilaire-du-Harcouët. L'accident s'est produit en début d'après-midi à la sortie du bourg. En arrêt cardio-respiratoire à l'arrivée des secours, la victime a été transportée par hélicoptère vers le centre hospitalier de Rennes. Deux personnes se trouvaient dans la voiture. L'une d'elles, choquée, a été conduite à l'hôpital de Saint-Hilaire-du-Harcouët. À Digoville, les propriétaires d'un terrain occupé depuis dimanche par des gens du voyage envisagent de porter plainte. Environ 25 caravanes se sont installées sans autorisation sur cette parcelle privée située près du centre commercial du Béquet. Le maire a alerté la gendarmerie ainsi que les services de l'agglomération du Cotentin. Il s'inquiète

0: notamment des branchements électriques réalisés sur place en pleine période de sécheresse. Football et changement d'entraîneur à l'OS Pointe-Hague, Jean-Marie Hurier quitte ses fonctions en raison de problèmes de santé. Le club et l'entraîneur ont décidé de se séparer d'un commun accord. Les dirigeants Haguier sont désormais à la recherche de son successeur. Et puis le trafic SNCF perturbé hier soir sur la ligne Paris-Caen-Cherbourg en cause un problème d'alimentation électrique survenu vers 17h30 dans l'heure. Les trains ont dû circuler de manière alternée sur une voie annexe, entraînant des retards dans les deux sens. La SNCF estimait un retour à une circulation normale aux alentours de 21h10.
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0: Cure et DJ Kael dans la playlist Dag FM. Très bon début, très bonne fin de matinée en ce 19 août. Et sachez que c'est le jour anniversaire du bassiste de Queen, John Deacon. Il sous 75 bougies aujourd'hui. Et il est l'auteur de quelques tubes de Queen comme You Are My Best Friend, I Want to Break Free ou encore ce Another One Bites the Dust. C'est d'ailleurs ce qu'on écoutera en l'honneur de John Deacon, à retrouver juste après cette courte pause.
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2: Et pour l'info, retrouvons Alex Gauthier.
3: Bonjour à tous, à la une de l'actualité, une nouvelle plainte pour tentative de viol vise Patrick Bruel. Elle a été déposée cet été à Nanterre par une femme. Elle affirme avoir été agressée alors qu'elle venait d'être majeure. Son avocate évoque un mode opératoire similaire à celui décrit par d'autres plaignantes. Le chanteur est déjà mis en examen dans d'autres affaires et reste présumé innocent. Elle est publiée au Journal officiel depuis ce matin. La loi sur l'aide à mourir a été promulguée par Emmanuel Macron. Elle est accessible aux personnes majeures souffrant d'une maladie grave et incurable, engageant le pronostic vital. La personne doit être capable d'exprimer librement sa volonté. La demande sera examinée par plusieurs soignants et le patient pourra y renoncer à tout moment. Sébastien Lecornu prépare déjà le budget 2027. Il doit être présenté à la fin du mois prochain. Parmi les pistes étudiées, un gel partiel des pensions pour les retraités les plus aisés et des économies sur certaines aides. L'objectif affiché est de ramener le déficit à 4,9% du PIB sans augmenter les impôts. SOS Racisme annonce avoir déposé 8 plaintes pour discrimination. L'association a mené une série de testings cet été dans des plages privées et des établissements de nuit du sud de la France. Vidéo à l'appui, elle parle de refus d'entrée ou alors de tarifs différents selon l'origine des clients. Ça serait le cas à Antibes, à Nice, à Marseille ou encore à Montpellier. Les professionnels concernés contestent ces accusations. Alain Palamiti, président de l'UMI Antibes-Juan-les-Pins.
4: Quand vous regardez les vidéos, vous arrivez et vous dites « je veux deux matelas au premier rang ». Mais au premier rang, il n'y a pas de place parce que c'est réservé. Ou même si des transats sont vides, ces transats ont été payés pour une durée de X comme une chambre d'hôtel. Par contre, le plagiste peut vous proposer une place sur le ponton si vous n'avez pas d'enfant, parce que c'est dangereux sur les pontons, ou une place ailleurs. Mais si la personne la refuse, qu'est-ce que vous voulez faire ? On ne peut pas accuser un plagiste, il est raciste, parce qu'il a refusé une personne de couleur ou de confession différente.
5: Pour vous, c'est une mauvaise interprétation, en fait.
4: Mais complètement. Nous sommes tous des commerçants. On accueille tout le monde.
3: Réaction au micro de Jacques Terrance. La France vient de connaître sa deuxième plus longue vague de chaleur depuis le début des relevés en 1947. Elle a duré 22 jours selon Météo France, soit un jour de moins que le record de 1983. L'épisode a pris fin hier. Plus aucun département n'est désormais placé en vigilance orange canicule. Et en football, c'est terminé entre Paul Pogba et l'AS Monaco. Le club et le champion du monde 2018 ont officialisé ce matin leur séparation un an après son arrivée. Il était sous contrat jusqu'en 2027. Passez une belle journée.
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2: Et notre département qui est traversé par une perturbation ce mercredi, un ciel souvent couvert avec des pluies. On attend un cumul de 5 à 10 mm sur le nord cotentin, entre 10 et 15 mm ailleurs. Le vent d'ouest souffle jusqu'à 40 à 50 km/h et des températures meilleures de l'après-midi de 19 degrés sur les Pieux, 20 dans la Hague, 20 sur Granville, 21 pour Barfleur, Saint-Lô et sur Cherbourg. Demain jeudi, les nuages seront encore nombreux en matinée, quelques averses faibles également. Et puis ça va s'améliorer l'après-midi avec un ciel plus lumineux. Montez 14 à 16 degrés au réveil et de 20 à 22 degrés l'après-midi.
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0: l'un des grands succès de Supertramp en live avec ce Goodbye Stranger et à midi et quart sur IFM, c'est traditionnellement l'heure de notre agenda.
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0: Et c'est la rentrée pour l'association Cinémag qui vous donne rendez-vous le mercredi 2 septembre au pôle culturel Michel Canoville de Beaumont pour deux nouvelles séances. Alors à 17h, retrouvez la comédie Les Gendarmes. Et puis à 20h30, changement d'ambiance avec le film La Bataille de Gaulle. Comptez 5,90€ en plein tarif et 4,90€ en réduit. Donc deux films, deux ambiances à découvrir, on rappelle, le mercredi 2 septembre au pôle culturel Michel Canoville de Beaumont-Hague. La station SNSM de Goury qui vous ouvre ses portes à l'occasion de son inauguration le samedi 29 août de 14h à 18h. Un après-midi ouverte à tous pour découvrir l'univers des sauveteurs en mer. Visitez la station et même le bateau sur réservation. Au programme également, stand de secourisme, collection d'écussons, boutique, jeux et maquillage pour les enfants. Et côté musique, retrouvez le groupe Fish and Chips qui donnera un concert à partir de 14h. Une belle occasion de rencontrer les bénévoles, d'échanger avec eux et de découvrir leur engagement au service du sauvetage en mer. Rendez-vous le samedi 29 août de 14h à 18h à la station SNSM de Goury. Et puis l'association Multisport Léomard du Cotentin organise son stage d'été du 24 au 28 août au stade de la Manissérie de Cherbourg en Cotentin. Une semaine placée sous le signe du sport, de la découverte et de l'inclusion avec de nombreuses activités multisport et handisport. Rugby, tag, parcours de motricité, cécifoot, curling à roulette ou encore tir laser. Le stage se déroule chaque jour de 9h à 17h. Le tarif est de 90€ la semaine, repas non fourni. A noter que le passeport et ses loisirs sont acceptés, ce qui peut permettre, selon les aides, de bénéficier du stage gratuitement.

0: Aubert. À 12h30, en ce mercredi 19 août, on s'intéresse de nouveau à l'info et retrouvons également Alex Gauthier pour les titres.
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2: Bonjour à tous, à la une de l'actualité, une nouvelle plainte pour tentative de viol vise Patrick Bruel. Elle a été déposée cet été à Nanterre par une femme. Elle affirme avoir été agressée alors qu'elle venait d'être majeure. Son avocate évoque un mode opératoire similaire à celui décrit par d'autres plaignantes. Le chanteur est déjà mis en examen dans d'autres affaires et reste présumé innocent. Elle est publiée au Journal officiel depuis ce matin. La loi sur l'aide à mourir a été promulguée par Emmanuel Macron. Elle est accessible aux personnes majeures souffrant d'une maladie grave et incurable, engageant le pronostic vital. La personne doit être capable d'exprimer librement sa volonté. La demande sera examinée par plusieurs soignants et le patient pourra y renoncer à tout moment. Sébastien Lecornu prépare déjà le budget 2027. Il doit être présenté à la fin du mois prochain. Parmi les pistes étudiées, un gel partiel des pensions pour les retraités les plus aisés et des économies sur certaines aides. L'objectif affiché est de ramener le déficit à 4,9% du PIB sans augmenter les impôts. Et en football, c'est terminé entre Paul Pogba et l'AS Monaco. Le club et le champion du monde 2018 ont officialisé ce matin leur séparation un an après son arrivée. Il était sous contrat jusqu'en 2027.
0: L'actualité locale avec une maison visée par des tirs la semaine dernière à Écœur-de-Vilaine-Ville, près de Cherbourg. Les faits se sont produits dans la nuit de mardi à mercredi vers 2h30 dans le quartier de Brécourt. Une famille se trouvait à l'intérieur de l'habitation au moment des faits, notamment une fillette âgée de 6 ans. D'après les premiers éléments rapportés, aucun blessé n'est mentionné. Une femme de 68 ans, grièvement blessée après avoir été percutée par une voiture mardi à Saint-Hilaire-du-Harcouët. L'accident s'est produit en début d'après-midi à la sortie du bourg. En arrêt cardio-respiratoire à l'arrivée des secours, la victime a été transportée par hélicoptère vers le centre hospitalier de Rennes. Deux personnes se trouvaient dans la voiture. L'une d'elles, choquée, a été conduite à l'hôpital de Saint-Hilaire-du-Harcouët. À Digoville, les propriétaires d'un terrain occupé depuis dimanche par des gens du voyage envisagent de porter plainte. Environ 25 caravanes se sont installées sans autorisation sur cette parcelle privée située près du centre commercial du Béquet. Le maire a alerté la gendarmerie ainsi que les services de l'agglomération du Cotentin. Il s'inquiète notamment des branchements électriques réalisés sur place en pleine période de sécheresse. Football et changement d'entraîneur à l'ES Pointe-Hague. Jean-Marie Hurier quitte ses fonctions en raison de problèmes de santé. Le club et l'entraîneur ont décidé de se séparer d'un commun accord. Les dirigeants hagués sont désormais à la recherche de son successeur. Et puis le trafic SNCF perturbé hier soir sur la ligne Paris-Caen-Cherbourg. En cause, un problème d'alimentation électrique survenu vers 17h30 dans l'heure. Les trains ont dû circuler de manière alternée sur une voie annexe, entraînant des retards dans les deux sens. La SNCF estimait un retour à une circulation normale aux alentours de 21h10.
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0: The Lightning Seeds en ce mercredi sur Rage FM. On vous a aussi calé un Duran Duran à retrouver dans quelques instants. Et puis encore après, on accueillera le tout nouveau comité des fêtes de Nouinville. Pour la première fois, ils proposeront le week-end prochain, les 22 et 23 août, une grande fête médiévale.
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0: avec Duran Duran sur IDFM. À bientôt, 12h50. Et le week-end des 22 et 23 août prochain, la commune de Nouinville s'apprête à faire un véritable voyage dans le temps avec le comité des fêtes qui organise sa toute première fête médiévale. Alors ainsi, le parc derrière la mairie va se transformer en véritable village du Moyen-Âge. Et pour nous dévoiler tout ça, nous sommes avec Corentin Brisset, donc c'est le président du comité des fêtes de Nouinville. Bonjour.
1: Bonjour, merci pour l'invitation.
0: Et accompagné de Olivier Simons, donc vice-président du comité des fêtes. Il représente aussi la compagnie médiévale des 12 Tours. Bonjour.
2: Bonjour.
0: Alors c'est donc une toute première édition pour cette fête médiévale de Nouinville et pour aussi ce comité des fêtes récemment créé. Déjà, pourquoi avoir choisi cette thématique et voilà comment ça s'est fait?
1: Pour la thématique, je laisserai Olivier nous détailler tout ça plus en détail, mais effectivement, pour le contexte, on est une jeune équipe municipale récemment élu. Bah, du coup, la volonté de Madame la maire était de redonner à Nouinville un petit peu un côté dynamique, de sortir un peu de l'image du village dortoir. Et c'est pour ça qu'effectivement, l'idée de créer un comité des fêtes est vite venue pour aussi avoir beaucoup plus de degrés de liberté finalement dans la gestion et l'animation de la commune.
2: Et puis une nécessité.
1: Et puis surtout, ouais, une nécessité forcément pour pouvoir aussi proposer aux habitants en premier lieu forcément des animations culturelles, divertissantes, etc. Et puis pour l'idée, bah, tout simplement du thème médiéval, finalement il a apparu comme une évidence puisque Olivier fait partie aussi, comme moi, du conseil municipal. Et forcément, il est venu à nous avec une idée.
2: Une idée de venir 1000 ans en arrière pour faire profiter aux gens de Nouinville et aux alentours de cette culture du Moyen-Âge et de l'animation qu'on peut faire. Donc effectivement, un voyage dans le temps, revenir à la fin du Moyen-Âge, guerre de 100 ans, retrouver des personnes en armure, voir des tentes, cuisiner au coin du feu. Voilà.
0: Ouais, parce que vous êtes membre de cette compagnie des 12 Tours, donc compagnie cherbourgeoise depuis quelques années maintenant.
2: Ça va faire depuis 2018 qu'on est sur Cherbourg maintenant.
0: Ouais.
2: Donc l'association dépend de Cherbourg. Donc on est une dizaine de passionnés. Dedans on a des parties civiles, donc en costume civil, qui est constituée à partir de sources archéologiques. Et on a des parties militaires aussi, pareil, avec des pièces d'armure, des épées, des autres armes avec des pointes dessus, comme on peut retrouver dans les films. Mais là, fait par des forgerons. Et tout le monde sur le campement est là pour partager avec le public sur la culture, l'histoire, présenter aussi des animations. Donc dans les animations, on peut retrouver les premières traces de chirurgie de l'époque. On peut aussi la fabrication de bougies de l'époque. L'hygiène au Moyen-Âge qui est importante, la cuisine surtout, parce qu'on mange bien au Moyen-Âge. C'est des goûts et des saveurs qu'on n'a pas l'habitude d'avoir, c'est mélange d'épices et autres. Et on propose aussi des animations de combat, parce que bien sûr, le Moyen-Âge sans le combat, c'est pas le Moyen-Âge. Et c'est toujours très très sympa de pouvoir se taper dessus en armure.
0: Comment on va s'organiser donc ce week-end? Donc je suppose qu'il y a un programme de démonstration, justement, à quel moment vous allez intervenir?
1: Oui, alors effectivement, il y a des animations qui sont prévues à heure fixe, on va dire. Bah forcément, comme le précisait Olivier, tout ce qui est combat, forcément, reste un élément phare du médiéval. Oui. Donc le samedi, notamment, autour de 17h. Et puis le dimanche, on proposera aussi une animation vers les coups de 14h pour justement mettre en avant ce côté un peu combatif. Et puis sinon, effectivement, on aura des animations aussi toute la journée en continu, que ce soit forcément pour les plus grands, mais aussi pour les plus petits. On a aussi forcément imaginé et pensé des animations un peu dans... Alors, il y en a notamment une dans le thème, on aura un mini trébuchet aussi. Donc ça, c'est Olivier qui est en cours de fabrication, de mise au point.
0: D'accord.
1: Voilà. Et puis des animations, je dirais, un peu plus classiques, mais qui plairont à tous, du tir à la corde, de la course en sac, voilà, des animations qu'on essaiera d'intégrer au mieux finalement dans notre programme et dans nos journées.
2: Et on travaille aussi sur un scénario d'adoubement d'enfants pour le dimanche matin. Voilà.
0: Il y a un village de créateurs, est-ce que ce sera toujours dans la thématique médiévale ou
1: Alors, oui, il y aura un village de créateurs, effectivement. Pour l'instant, on est sur une dizaine, douzaine de créateurs qui nous ont répondu favorablement et du coup, on les en remercie pour cet événement. Alors, effectivement, on précisait en contexte, la création du comité des fêtes est très récente. L'organisation d'un événement d'une certaine ampleur aussi nous laisse très peu de temps, finalement. Et on a essayé de chercher des créateurs qui pourraient être éventuellement
2: dans la thématique.
1: Malheureusement, c'est pas évident à trouver, mais on a quand même une bonne dizaine, douzaine de créateurs qui sont motivés pour venir proposer leurs produits. On a des bijouteries, on va avoir un petit peu de vente de maroquinerie, des bracelets et tout ce genre de choses. On essaye
2: des petits bibelots et autres.
1: De proposer des offres forcément aussi intéressantes. Et puis on essaiera de voir si on peut avoir quelques créateurs qui participeront, qui seront un peu plus accordés à la thématique.
0: Tout ça, donc, c'est les 22 et 23 août hein, pour cette première fête médiévale de Nouinville. Et puis, un peu moins médiévale, il y a aussi un concert rock.
1: C'est ça.
0: The Five Sons.
1: On espère, on leur passe un petit message s'ils veulent nous créer une petite introduction dans le thème médiéval. On est toujours preneurs. On leur a fait la demande express, c'est pour ça.
2: Il y aura des gars en armure devant la scène voilà. Pour ça.
1: C'est l'avantage, c'est qu'ils sont locaux. Ils sont venus à nous tout de suite quand on était effectivement dans le besoin. On voulait proposer forcément un concert aussi. Comme je l'ai dit en préambule, on se lance. Donc forcément, on a des moyens qui sont aussi limités. Forcément, on a aussi besoin voilà, d'avoir des acteurs locaux. On privilégiera forcément le local en premier
2: surtout
1: lieu.
2: Ouais.
1: Et ils ont été très gentils de répondre à notre appel. Et puis j'espère qu'ils feront bouger toutes ces armures le samedi soir à 20h.
0: Eh bien, merci à vous deux. Donc, Corentin Brissé, donc le président du comité des fêtes de Nouinville, accompagné d'Olivier Simons, donc également comité des fêtes et représentant pour la compagnie des 12 Tours. Je rappelle aussi qu'on peut vous suivre hein, sur Facebook, puisque vous avez aussi un Facebook, un Instagram aussi, enfin sur les réseaux sociaux, comme on dit.
1: Tout à fait.
0: Donc, voilà, comité des fêtes de Nouinville. Et donc, votre fête médiévale, première du nom, ce sera les 22 août, le samedi, hein, de 13h à 22h, et le dimanche, 23 août de 10h à 18h. Donc ça se passe dans le parc et derrière la mairie, buvette et restauration, ainsi que marché de créateurs sur place. Au revoir, à bientôt.
1: Merci.

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2: Et en 2 minutes 30, l'essentiel de l'information avec Théo Molléchien.
3: Bonjour à tous, à la une de l'actualité, la France connaît actuellement sa deuxième plus longue vague de chaleur jamais enregistrée. Selon Météo France, l'épisode commencé le 28 juillet atteint désormais 22 jours de forte chaleur, dépassant ainsi le précédent record de juillet 2006. Le record absolu reste celui de 1983 avec 23 jours. Et même si plus aucun département n'est placé en vigilance canicule, la vague de chaleur, elle, n'est pas encore terminée. En Gironde, l'agriculture durement touchée après un été marqué par la canicule, le manque d'eau et les incendies. Selon la Chambre d'agriculture, la quasi-totalité des productions sera impactée cette année. Les éleveurs manquent de fourrage, les prix du lait et de la viande baissent, tandis que les coûts de production augmentent. Certains exploitants envisagent même d'arrêter leur activité. La loi créant un droit à l'aide à mourir a été promulguée par Emmanuel Macron et publiée aujourd'hui au Journal officiel. Le texte permet sous plusieurs conditions à certains patients atteints d'une maladie grave et incurable, à un stade avancé ou terminal, de bénéficier d'une aide pour mettre fin à leur jour. Après le piratage du fisc, Mathilde Panot réclame une commission d'enquête parlementaire. La présidente du groupe LFI à l'Assemblée nationale dénonce une situation extrêmement grave après le vol de 700 000 données personnelles dans les systèmes des finances publiques. Selon la députée, ces données auraient été dérobées en juin et juillet, mais le vol n'aurait été découvert que le 12 août lorsque les cybercriminels ont revendiqué leur attaque. Une nouvelle plainte visant Patrick Bruel, le chanteur est désormais visé par une plainte supplémentaire pour tentative de viol déposée cet été auprès du parquet de Nanterre. Au total, 31 plaintes auraient été déposées contre Patrick Bruel. Certains faits seraient prescrits, mais les juges étudient la possibilité de retenir une éventuelle répétition ou connexité entre les affaires. En République démocratique du Congo, l'épidémie d'Ebola est loin d'être maîtrisée. L'alerte est lancée par l'Organisation mondiale de la santé. Près de 5000 personnes ont été infectées et plus de 2300 sont décédées dans 6 provinces du pays. Le directeur général de l'OMS évoque un risque élevé de propagation internationale. Le monde du rock perd l'un de ses batteurs emblématiques, Frank Bird, le batteur historique de ZZ Top, est mort à l'âge de 77 ans. Membre du trio texan depuis sa création en 69, il s'est éteint dans son ranch au Texas, alors qu'il était en soins palliatifs. Affaibli par des problèmes de santé, il avait récemment cessé de tourner avec le groupe et avait notamment été remplacé lors des 2 concerts en France cet été. Et puis une nouvelle fuite autour du très attendu jeu vidéo GTA 6. Plusieurs vidéos de gameplay supposées circulent depuis hier sur Internet. Un groupe baptisé Cyberleak revendique ces fuites. Voilà pour l'essentiel, bonne journée à tous.
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2: Et le temps qui reste perturbé sur la Manche en ce mercredi, ciel nuageux à couvert avec des pluies plus ou moins soutenues. Le vent il souffle d'ouest jusqu'à 40 à 50 km/h. Et des températures meilleures de l'après-midi de 20 degrés dans la Hague, 19 sur les Pieux, 20 sur Granville, 21 pour Barfleur, 21 également à Saint-Lô et Cherbourg. Demain jeudi, les nuages resteront nombreux en matinée avec toujours quelques averses faibles. Ça s'améliorera ensuite l'après-midi, ciel plus lumineux, comptez 14 à 16 degrés au réveil et de 20 à 22 degrés pour l'après-midi. Merci de nous rester fidèles. C'est ici que je vous dis à demain sur AgFM. Passez un très bon mercredi à l'écoute de nos programmes. Dès maintenant, on peut suivre Sheryl Crow, David Bowie et ce Fiction Plane. Voici Out of My Face.

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1: Bonjour à tous, à la une de l'actualité, la France connaît actuellement sa deuxième plus longue vague de chaleur jamais enregistrée. Selon Météo France, l'épisode commencé le 28 juillet atteint désormais 22 jours de forte chaleur, dépassant ainsi le précédent record de juillet 2006. Le record absolu reste celui de 1983 avec 23 jours. Et même si plus aucun département n'est placé en vigilance canicule, la vague de chaleur, elle, n'est pas encore terminée. En Gironde, l'agriculture durement touchée après un été marqué par la canicule, le manque d'eau et les incendies. Selon la Chambre d'agriculture, la quasi-totalité des productions sera impactée cette année. Les éleveurs manquent de fourrage, les prix du lait et de la viande baissent, tandis que les coûts de production augmentent. Certains exploitants envisagent même d'arrêter leur activité. La loi créant un droit à l'aide à mourir a été promulguée par Emmanuel Macron et publiée aujourd'hui au Journal officiel. Le texte permet, sous plusieurs conditions, à certains patients atteints d'une maladie grave et incurable, à un stade avancé ou terminal, de bénéficier d'une aide pour mettre fin à leurs jours. Après le piratage du fisc, Mathilde Panot réclame une commission d'enquête parlementaire. La présidente du groupe LFI à l'Assemblée nationale dénonce une situation extrêmement grave après le vol de 700 000 données personnelles dans les systèmes des finances publiques. Selon la députée, ces données auraient été dérobées en juin et juillet, mais le vol n'aurait été découvert que le 12 août lorsque les cybercriminels ont revendiqué leur attaque. Une nouvelle plainte visant Patrick Bruel, le chanteur est désormais visé par une plainte supplémentaire pour tentative de viol déposée cet été auprès du parquet de Nanterre. Au total, 31 plaintes auraient été déposées contre Patrick Bruel. Certains faits seraient prescrits, mais les juges étudient la possibilité de retenir une éventuelle répétition ou connexité entre les affaires. En République démocratique du Congo, l'épidémie d'Ebola est loin d'être maîtrisée. L'alerte est lancée par l'Organisation mondiale de la santé. Près de 5000 personnes ont été infectées et plus de 2300 sont décédées dans 6 provinces du pays. Le directeur général de l'OMS évoque un risque élevé de propagation internationale. Le monde du rock perd l'un de ses batteurs emblématiques, Frank Bird, le batteur historique de ZZ Top, est mort à l'âge de 77 ans. Membre du trio texan depuis sa création en 69, il s'est éteint dans son ranch au Texas alors qu'il était en soins palliatifs. Affaibli par des problèmes de santé, il avait récemment cessé de tourner avec le groupe et avait notamment été remplacé lors des 2 concerts en France cet été. Et puis une nouvelle fuite autour du très attendu jeu vidéo GTA 6. Plusieurs vidéos de gameplay supposées circulent depuis hier sur Internet. Un groupe baptisé Cyberleak revendique ces fuites. Voilà pour l'essentiel, bonne journée à tous.
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1: Bonjour à tous, à la une de l'actualité, la vague de chaleur en cours est désormais la deuxième la plus longue jamais enregistrée en France. Elle dure depuis 22 jours selon Météo France, soit un jour de plus que celle de 2006. Le record reste celui de 1983 avec 23 jours. Depuis la mi-juin, la France a connu déjà 52 jours de vagues de chaleur, un record. La loi sur l'aide à mourir est désormais promulguée, un texte toujours vivement contesté par une partie des soignants et des acteurs des soins palliatifs. Ils dénoncent une rupture avec la mission de la médecine et ils redoutent une forme d'abandon des patients les plus vulnérables. Un argument que rejette Philippe Loéac, délégué général de l'association pour le droit à mourir dans la dignité.
2: Et il n'y a pas d'abandon médical. L'abandon, c'est quelque chose que l'on subit. Le médecin abandonnerait la personne qui demande une aide active à mourir si elle ne l'écoute pas, si elle ne légitimise pas sa parole, si elle méprise sa volonté. Accompagner le patient qui souffre, qui est atteint d'une maladie incurable, dans la mort, et qui l'accompagne et qui l'aide à ne plus souffrir, c'est tout sauf de l'abandon. L'abandon, ce sont ces médecins qui entendent une parole et qui disent « ça n'est pas ma conviction personnelle, alors je méprise votre parole ». Ça, c'est de l'abandon.
1: Un reportage de Myline Desbacq. Redouane Faïd restera finalement à la prison de Condé-sur-Sarthe, dans l'Orne. La cour d'appel de Caen annule la décision qui ordonnait son transfert avant le 24 août à cause de ses conditions de détention. La justice estime qu'elle ne porte pas atteinte à sa dignité. Le braqueur multirécidiviste âgé de 54 ans doit rester en prison jusqu'en 2057. Francis Lalanne se lance officiellement dans la course à la présidentielle de 2027. Le chanteur tiendra son premier meeting vendredi à Paris. Il promet notamment plus de démocratie directe et une réforme de la justice. François Patria, l'un des premiers soutiens d'Emmanuel Macron, est décédé à l'âge de 83 ans. Le sénateur de Côte d'Or était hospitalisé ces derniers jours. Ancien socialiste et ex-ministre de l'Agriculture, il avait rejoint Emmanuel Macron en 2016 et présidait depuis 2017 le groupe macroniste au Sénat. Enfin, Madonna domine les nominations aux MTV Video Music Awards 2026. La chanteuse est en lice dans 11 catégories, juste devant Taylor Swift avec 9 nominations. La cérémonie aura lieu le 27 septembre à Los Angeles. Voilà pour l'actualité. Excellent après-midi à tous.
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1: Bonjour à tous, à la une de l'actualité, la vague de chaleur en cours est désormais la deuxième la plus longue jamais enregistrée en France. Elle dure depuis 22 jours selon Météo France, soit un jour de plus que celle de 2006. Le record reste celui de 1983 avec 23 jours. Depuis la mi-juin, la France a connu déjà 52 jours de vagues de chaleur, un record. La loi sur l'aide à mourir est désormais promulguée, un texte toujours vivement contesté par une partie des soignants et des acteurs des soins palliatifs. Ils dénoncent une rupture avec la mission de la médecine et ils redoutent une forme d'abandon des patients les plus vulnérables. Un argument que rejette Philippe Loéac, délégué général de l'association pour le droit à mourir dans la dignité.
2: Il n'y a pas d'abandon médical. L'abandon, c'est quelque chose que l'on subit. Le médecin abandonnerait la personne qui demande une aide active à mourir si elle ne l'écoute pas, si elle ne légitimise pas sa parole, si elle méprise sa volonté. Accompagner le patient qui souffre, qui est atteint d'une maladie incurable, dans la mort, et qui l'accompagne et qui l'aide à ne plus souffrir, c'est tout sauf de l'abandon. L'abandon, ce sont ces médecins qui entendent une parole et qui disent « ça n'est pas ma conviction personnelle, alors je méprise votre parole ». Ça, c'est de l'abandon.
1: Un reportage de Miline Desbacs. Redouane Faïd restera finalement à la prison de Condé-sur-Sarthe, dans l'Orne. La cour d'appel de Caen annule la décision qui ordonnait son transfert avant le 24 août à cause de ses conditions de détention. La justice estime qu'elle ne porte pas atteinte à sa dignité. Le braqueur multirécidiviste âgé de 54 ans doit rester en prison jusqu'en 2057. Francis Lalanne se lance officiellement dans la course à la présidentielle de 2027. Le chanteur tiendra son premier meeting vendredi à Paris. Il promet notamment plus de démocratie directe et une réforme de la justice. François Patria, l'un des premiers soutiens d'Emmanuel Macron, est décédé à l'âge de 83 ans. Le sénateur de Côte d'Or était hospitalisé ces derniers jours. Ancien socialiste et ex-ministre de l'Agriculture, il avait rejoint Emmanuel Macron en 2016 et présidait depuis 2017 le groupe macroniste au Sénat. Enfin, Madonna domine les nominations aux MTV Video Music Awards 2026. La chanteuse est en lice dans 11 catégories, juste devant Taylor Swift avec 9 nominations. La cérémonie aura lieu le 27 septembre à Los Angeles. Voilà pour l'actualité. Excellent après-midi à tous.
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1: Dans l'info locale, la sécheresse s'aggrave encore dans la Manche. L'ensemble du département reste placé au niveau de crise, le seuil d'alerte le plus élevé. Réuni hier, le comité de la ressource en eau estime qu'il n'y a pour le moment pas de sortie de crise en vue. Seulement 0,9 mm de pluie a été relevé depuis le début du mois d'août contre 73 mm habituellement. Les restrictions sur l'usage de l'eau restent donc en vigueur et certaines dérogations, notamment pour les terrains de sport et les hippodromes, sont en cours de suppression. Une maison visée par des tirs la semaine dernière à Étiodreville-Enville, près de Cherbourg. Les faits se sont déroulés dans la nuit de mardi à mercredi vers 2h30 dans le quartier de Brécourt. Une famille se trouvait à l'intérieur de l'habitation au moment des faits, notamment une fillette âgée de 6 ans. D'après les premiers éléments rapportés, aucun blessé n'est mentionné. Un groupe de gens du voyage installé depuis dimanche sur une parcelle située à proximité du centre commercial du Becquet à Digoville. Une vingtaine de caravanes ont pris place sur un terrain privé. Le maire de Digoville indique avoir alerté la gendarmerie et demandé aux familles de quitter les lieux. Les propriétaires du terrain pourraient déposer plainte. Le trafic SNCF a été perturbé hier soir sur la ligne Paris-Caen-Cherbourg en cause d'un problème d'alimentation électrique survenu vers 17h30 dans l'heure. Les trains ont dû circuler de manière alternée sur une voie annexe, entraînant des retards dans les deux sens. La SNCF a estimé un retour à une circulation normale aux alentours de 21h10. Et puis football, les changements d'entraîneur à l'ES Pointe Aigues. Jean-Marie Hurier quitte ses fonctions en raison de problèmes de santé. Le club et l'entraîneur ont décidé de se séparer d'un commun accord. Les dirigeants aiguais sont désormais à la recherche de son successeur. Et c'est la fin de ce flash. Bon après-midi à l'écoute des programmes d'AGSM.
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1: Bonsoir à tous, à la une de l'actualité. Face à la multiplication des cyberattaques, le gouvernement veut renforcer la protection de l'État. Sébastien Lecornu annonce la création d'une nouvelle unité spécialisée. Cette équipe pourra intervenir rapidement en cas d'attaque informatique grave contre un ministère. Le dispositif sera mis en place dans les prochains jours. La canicule du mois de juillet a pesé sur la mortalité en France. Entre le 3 et le 22 juillet, 1243 décès en excès ont été recensés selon Santé publique France. L'épisode de chaleur a touché 78 départements. Le corps calciné retrouvé il y a une semaine dans des vignes à Saint-Gilles, dans le Gard, est bien celui de Sonia Bellina, cette influenceuse de 29 ans disparue il y a quelques jours. Deux hommes ont été interpellés et placés en garde à vue et sont soupçonnés d'avoir participé directement ou indirectement aux faits. Une enquête est ouverte pour assassinat. SOS Racisme annonce avoir déposé 8 plaintes pour discrimination. L'association a mené une série de testings cet été dans des plages privées et des établissements de nuit du sud de la France. Vidéo à l'appui, elle parle de refus d'entrée ou alors de tarifs différents selon l'origine des clients. Ce serait le cas à Antibes, à Nice, Marseille ou encore Montpellier. Les professionnels concernés contestent ces accusations. Alain Palamiti est le président de l'UMI Antibes Jean Lépin.
2: Quand vous regardez les vidéos, vous arrivez et vous dites « je veux deux matelas au premier rang ». Mais au premier rang, il n'y a pas de place parce que c'est réservé. Ou même si des transats sont vides, ces transats ont été payés pour une durée de X comme chambre d'hôtel. Par contre, le plagiste peut vous proposer une place sur le ponton si vous n'avez pas d'enfant, parce que c'est dangereux sur les pontons. Mais si la personne la refuse, on ne peut pas accuser un plagiste, il est raciste, parce qu'il a refusé une personne de couleur ou de confession différente.
3: Et pour vous, c'est une mauvaise interprétation, en fait.
2: Mais complètement. Nous sommes tous des commerçants. On accueille tout le monde.
1: Réaction au micro de Jacques Terrance. Une avancée prometteuse contre le cancer de la peau. Les laboratoires Merck et Moderna annoncent des résultats positifs pour leur vaccin expérimental à ARN messager contre le mélanome. Testé sur plus de 1000 patients, il a permis de réduire le risque de récidive lorsqu'il est associé à une immunothérapie. Le mélanome est l'une des formes de cancer de la peau les plus agressives, avec 300 000 cas détectés dans le monde en 2022. Enfin, coup dur pour Isaac Hadjar. Le pilote français de Formule 1 est forfait pour le Grand Prix du Pays-Bas prévu ce week-end. Le jeune pilote s'est blessé à un poignet lors d'un entraînement. Il sera remplacé chez Red Bull par le Néo-Zélandais Liam Lawson. Voilà pour l'actualité. Bonne fin de journée à tous.
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0: Dans la voiture, l'une d'elles, choquée, a été conduite à l'hôpital de Saint-Hilaire du Harcouëchem. À Digoville, les propriétaires d'un terrain occupé depuis dimanche par des gens du voyage envisagent de porter plainte. Environ 25 caravanes se sont installées sans autorisation sur cette parcelle privée située près du centre commercial du Béquet. Le maire a alerté la gendarmerie ainsi que les services de l'agglomération du Cotentin. Il s'inquiète notamment des branchements électriques réalisés sur place en pleine période de sécheresse. Football et changement d'entraîneur à l'ES Pointe-Aigle. Jean-Marie Hurier a quitté fonction en raison de problèmes de santé. Le club et l'entraîneur ont décidé de se séparer d'un commun accord. Les dirigeants aiguillés sont désormais à la recherche de son successeur. Et puis le trafic SNCF perturbé hier soir sur la ligne Paris-Caen-Cherbourg. En cause, un problème d'alimentation électrique survenu vers 17h30 dans l'heure. Les trains ont dû circuler de manière alternée sur une voie annexe, entraînant des retards dans les deux sens. La SNCF estimait un retour à une circulation normale aux alentours de 21h10. Et merci d'avoir suivi ce point sur l'info. Bonne fin de mercredi avec Ag FM.
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1: Bonsoir à tous, à la une de l'actualité. Face à la multiplication des cyberattaques, le gouvernement veut renforcer la protection de l'État. Sébastien Lecornu annonce la création d'une nouvelle unité spécialisée. Cette équipe pourra intervenir rapidement en cas d'attaque informatique grave contre un ministère. Le dispositif sera mis en place dans les prochains jours. La canicule du mois de juillet a pesé sur la mortalité en France. Entre le 3 et le 22 juillet, 1243 décès en excès ont été recensés selon Santé publique France. L'épisode de chaleur a touché 78 départements. Le corps calciné retrouvé il y a une semaine dans des vignes à Saint-Gilles, dans le Gard, est bien celui de Sonia Bellina, cette influenceuse de 29 ans disparue il y a quelques jours. Deux hommes ont été interpellés et placés en garde à vue. Ils sont soupçonnés d'avoir participé directement ou indirectement aux faits. Une enquête est ouverte pour assassinat. SOS Racisme annonce avoir déposé 8 plaintes pour discrimination. L'association a mené une série de testings cet été dans des plages privées et des établissements de nuit du sud de la France. Vidéo à l'appui, elle parle de refus d'entrée ou alors de tarifs différents selon l'origine des clients. Ce serait le cas à Antibes, à Nice, Marseille ou encore Montpellier. Les professionnels concernés contestent ces accusations. Alain Palamiti est le président de l'UMI Antibes Jean Lépin.
2: Quand vous regardez les vidéos, vous arrivez, vous dites, je veux deux matelas au premier rang. Mais au premier rang, il n'y a pas de place parce que c'est réservé. Ou même si des transats sont vides, ces transats ont été payés pour une durée de X comme chambre d'hôtel. Par contre, le plagiste peut vous proposer une place sur le ponton si vous n'avez pas d'enfant, parce que c'est dangereux sur les pontons. Mais si la personne la refuse, on ne peut pas accuser un plagiste, il est raciste, parce qu'il a refusé une personne de couleur ou de confession différente.
3: Et pour vous, c'est une mauvaise interprétation, en fait.
2: Mais complètement. Nous sommes tous des commerçants. On accueille tout le monde.
1: Réaction au micro de Jacques Terrance. Une avancée prometteuse contre le cancer de la peau. Les laboratoires Merck et Moderna annoncent des résultats positifs pour leur vaccin expérimental à ARN messager contre le mélanome. Testé sur plus de 1000 patients, il a permis de réduire le risque de récidive lorsqu'il est associé à une immunothérapie. Le mélanome est l'une des formes de cancer de la peau les plus agressives, avec 300 000 cas détectés dans le monde en 2022. Enfin, coup dur pour Isaac Hadjar. Le pilote français de Formule 1 est forfait pour le Grand Prix du Pays-Bas prévu ce week-end. Le jeune pilote s'est blessé à un poignet lors d'un entraînement. Il sera remplacé chez Red Bull par le Néo-Zélandais Liam Lawson. Voilà pour l'actualité. Bonne fin de journée à tous.
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1: L'actualité locale avait une maison visée par des tirs la semaine dernière à Écœurdre-Vilaineville près de Cherbourg. Les faits se sont produits dans la nuit de mardi à mercredi vers 2h30 dans le quartier de Brécourt. Une famille se trouvait à l'intérieur de l'habitation au moment des faits, notamment une fillette âgée de 6 ans. D'après les premiers éléments rapportés, aucun blessé n'est mentionné. Une femme de 68 ans, grièvement blessée après avoir été percutée par une voiture mardi à Saint-Hilaire-du-Harcouët. L'accident s'est produit en début d'après-midi à la sortie du bourg. En arrêt cardio-respiratoire à l'arrivée des secours, la victime a été transportée par hélicoptère vers le centre hospitalier de Rennes. Deux personnes se trouvaient dans la voiture. L'une d'elles, choquée, a été conduite à l'hôpital de Saint-Hilaire-du-Harcouët. À Digoville, les propriétaires d'un terrain occupé depuis dimanche par des gens du voyage envisagent de porter plainte. Environ 25 caravanes se sont installées sans autorisation sur cette parcelle privée située près du centre commercial du Béquet. Le maire a alerté la gendarmerie ainsi que les services de l'agglomération du Cotentin. Il s'inquiète notamment des branchements électriques réalisés sur place en pleine période de sécheresse. Football et changement d'entraîneur à l'ES Pointe-Aigle. Jean-Marie Hurier a quitté fonction en raison de problèmes de santé. Le club et l'entraîneur ont décidé de se séparer d'un commun accord. Les dirigeants aguets sont désormais à la recherche de son successeur. Et puis le trafic SNCF perturbé hier soir sur la ligne Paris-Caen-Cherbourg. En cause, un problème d'alimentation électrique survenu vers 17h30 dans l'heure. Les trains ont dû circuler de manière alternée sur une voie annexe, entraînant des retards dans les deux sens. La SNCF estimait un retour à une circulation normale aux alentours de 21h10. Et merci d'avoir suivi ce point sur l'info. Bonne fin de mercredi avec AGFM.
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1: Bonsoir à tous, à la une de l'actualité. Après la canicule, place aux orages dans le sud-est. Une forte dégradation est attendue jeudi et vendredi, notamment en Provence-Alpes-Côte d'Azur et en Corse. Jusqu'à 60 mm de cumul d'eau vont tomber en quelques heures, avec de la grêle et des rafales pouvant atteindre 80 km/h. Les autorités appellent à la prudence. Face à la série de cyberattaques contre l'État, Sébastien Lecornu réclame une réponse d'urgence. Le Premier ministre veut créer une équipe de l'ANSSI capable d'intervenir immédiatement en cas d'attaque grave contre les systèmes informatiques publics. Une première proposition doit lui être remise sous deux jours. La loi sur l'aide à mourir est désormais promulguée. Un texte toujours vivement contesté par une partie des soignants et des acteurs des soins palliatifs. Ils dénoncent une rupture avec la mission de la médecine et ils redoutent une forme d'abandon des patients les plus vulnérables. Un argument que rejette Philippe Loéac, délégué général de l'Association pour le droit à mourir dans la dignité.
2: Il n'y a pas d'abandon médical. L'abandon, c'est quelque chose que l'on subit. Le médecin abandonnerait la personne qui demande l'aide active à mourir si elle méprise sa volonté. Accompagner le patient qui souffre, qui est atteint d'une maladie incurable, dans la mort, et qui l'accompagne et qui l'aide à ne plus souffrir, c'est tout sauf de l'abandon. L'abandon, ce sont ces médecins qui entendent une parole et qui disent « ça n'est pas ma conviction personnelle, alors je méprise votre parole ». Ça, c'est de l'abandon.
1: Un reportage de Myline Desbacs. Un médicament retiré du marché en France. Il s'agit du Tavneos, utilisé contre certaines maladies auto-immunes rares. Les autorités sanitaires jugent désormais son rapport bénéfice-risque défavorable après de graves effets secondaires au foie et une vingtaine de décès signalés au Japon. Environ 600 patients sont concernés en France. Une marche blanche a été organisée ce mercredi à Bolène, dans le Vaucluse, en mémoire de Katerina. Elle a été retrouvée morte chez elle le 6 août dernier. Son compagnon a été placé en détention provisoire. C'est le 91e féminicide enregistré depuis le début de l'année. En Belgique, les habitants évacués à cause du vaste incendie des Hautes-Fagnes peuvent rentrer chez eux. Environ 3000 hectares ont brûlé. Le feu est désormais encerclé, mais il n'est toujours pas totalement maîtrisé. Enfin, la pression monte autour de Gianni Infantino. Le président de la FIFA perd le soutien de l'un de ses 8 vice-présidents. Le Hongrois Sándor Sányi dit ne plus avoir confiance en lui et dénonce des décisions guidées par des intérêts politiques. Voilà pour l'actualité. Bonne soirée à tous.
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1: Bonsoir à tous, à la une de l'actualité. Après la canicule, place aux orages dans le sud-est. Une forte dégradation est attendue jeudi et vendredi, notamment en Provence-Alpes-Côte d'Azur et en Corse. Jusqu'à 60 mm de cumul d'eau vont tomber en quelques heures, avec de la grêle et des rafales pouvant atteindre 80 km/h. Les autorités appellent à la prudence. Face à la série de cyberattaques contre l'État, Sébastien Lecornu réclame une réponse d'urgence. Le Premier ministre veut créer une équipe de l'ANSSI capable d'intervenir immédiatement en cas d'attaque grave contre les systèmes informatiques publics. Une première proposition doit lui être remise sous deux jours. La loi sur l'aide à mourir est désormais promulguée. Un texte toujours vivement contesté par une partie des soignants et des acteurs des soins palliatifs. Il dénonce une rupture avec la mission de la médecine et il redoute une forme d'abandon des patients les plus vulnérables. Un argument que rejette Philippe Loéac, délégué général de l'Association pour le droit à mourir dans la dignité.
2: Il n'y a pas d'abandon médical. L'abandon, c'est quelque chose que l'on subit. Le médecin abandonnerait la personne qui demande l'aide active à mourir si elle méprise sa volonté. Accompagner le patient qui souffre, qui est atteint d'une maladie incurable, dans la mort, et qui l'accompagne et qui l'aide à ne plus souffrir, c'est tout sauf de l'abandon. L'abandon, ce sont ces médecins qui entendent une parole et qui disent « ça n'est pas ma conviction personnelle, alors je méprise votre parole ». Ça, c'est de l'abandon.
1: Un reportage de Mylène Desbacs. Un médicament retiré du marché en France. Il s'agit du Tavneos, utilisé contre certaines maladies auto-immunes rares. Les autorités sanitaires jugent désormais son rapport bénéfice-risque défavorable après de graves effets secondaires au foie et une vingtaine de décès signalés au Japon. Environ 600 patients sont concernés en France. Une marche blanche a été organisée ce mercredi à Bolène, dans le Vaucluse, en mémoire de Katerina. Elle a été retrouvée morte chez elle le 6 août dernier. Son compagnon a été placé en détention provisoire. C'est le 91e féminicide enregistré depuis le début de l'année. En Belgique, les habitants évacués à cause du vaste incendie des Hautes-Fagnes peuvent rentrer chez eux. Environ 3000 hectares ont brûlé. Le feu est désormais encerclé, mais il n'est toujours pas totalement maîtrisé. Enfin, la pression monte autour de Gianni Infantino. Le président de la FIFA perd le soutien de l'un de ses 8 vice-présidents. Le Hongrois Sándor Sanyi dit ne plus avoir confiance en lui et dénonce des décisions guidées par des intérêts politiques. Voilà pour l'actualité. Bonne soirée à tous.
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